0: histoires de 82 avec la Coupe du Monde de Michel Platini. Hein. Si ça tenait qu'à moi.
1: Avec mes jaquettes dessus, là.
2: Autre objet dont on ne se sépare pas, c'est les monnaies étrangères d'anciens voyages. Ça reste dans ton tiroir. Bah, t'en as plein.
3: C'est sûr.
2: J'ai une petite fortune, on sait jamais.
3: Oui, mais surtout des fois,
2: ça ne sert pas.
3: Tu pars en Asie, t'as plein de billets, ouais. Puis après, tu regardes sur Internet ce que ça vaut. Et en fait, c'était des trucs de. Ça vaut même pas un euro.
2: Tu dis au cas où j'y retourne, mais t'y retournes pas. Donc,
0: je précise que quand il dit je pars en Asie, c'est le pays et pas le
3: pays. Oui,
0: bien sûr. Ça ne se fait pas.

0: Nazi, c'est le pays et pas
1: oui,
0: le costume.
1: Oui, bien sûr.
0: Ça ne se fait pas.
2: On a aussi chez soi les fameuses lunettes de soleil cassées, avec une branche qui est tenue par un petit bout de scotch ou un petit machin. Tu te dis, oh, c'est pour le jardin, si jamais l'autre elle se casse.
0: Voilà. Tu gardes ça quand t'as une lunette. Truc de cassé, tes lunettes, elles sont comme ça, tu dis, oh, je vais les garder.
2: Je sais que mon fils, il a gardé une paire de lunettes où il manque un verre. Lunettes de soleil, il manque un verre. C'est... La paire, elle est là, tu sais pas pourquoi.
0: Il a pas souvent du feutre autour de la bouche, ton fils.
2: Non, mais si, au cas où, maman, elle rachète peut-être un verre, je sais pas.
3: Non, mais sinon, il ferme un œil comme ça, il a un œil dans le.
1: Oh là là, Momo, ouais.
2: Et pour terminer.
0: Tiens, mon chéri, une pastille d'Ariel.
2: Et pour terminer, je pense que tout le monde là, c'est les fameux chargeurs d'anciens téléphones.
0: Ah bah oui.
2: Et tous ces fils qui sont dans ton tiroir, c'est le cimetière des objets technologiques.
0: La dernière fois.
1: T'as aucune chance de trouver ça, savoir à quoi il marche.
2: C'est des mini-USB-C, mini-USB. Enfin, tu vois,
0: Dernière fois, je cherchais chez moi un truc bien spécifique. Je recherchais un bout des light, là, je sais plus comment ça s'appelle.
1: Lighting,
0: c'est ça.
1: Ouais.
0: Et je cherchais la version.
1: USB-C.
0: USB, la grosse. Non, pas USB-C.
1: Ah, la grosse USB.
0: USB.
2: Ah oui, c'est moi.
0: Pas bien. J'ai sorti de mon tiroir une espèce de grappe de
1: tout emmêlé,
0: 20 câbles, tout emmêlé, et à chaque fois je trouvais un bout, je fais j'allais à l'autre bout, je fais c'est pas le bon. Et
4: il a trouvé un USB Péritel,
1: de la marque Sagem.
0: Je devenais fou, il y avait même des embouts à l'autre côté, je me suis dit,
4: et des fois il y en a plusieurs,
2: oui,
4: il y en a plusieurs en même temps, des toutes les couleurs.
0: D'accord, et vous avez remarqué, on a maintenant un tiroir à câbles, on a un endroit, on se dit on met les câbles, ce qui fait quand on veut prendre un câble, il y en a 800 qui viennent d'un coup.
1: C'est celui des piles aussi, ils sont au milieu des piles.
2: Pourquoi on fait ça, c'est horrible.
0: Parce qu'on veut pas jeter.
3: Et des clés aussi. Des clés, tu sais plus ce qu'elles vont. Mais tu les gardes, tu n'en sais jamais.
0: Il a raison, la dernière fois, je suis retombé sur une enveloppe à clés. Je les ai mis comme ça, je fais j'ouvre quoi.
4: Et imagine, je passe partout.
1: Ouais, grave.
0: Ouais, c'est un tiroir de ouf qui passe partout, il dit je sais plus ce que ça ouvre.

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2: C'est le moment du blind test de Vito, c'est son moment de gloire.
3: Oui, alors c'est un génie de la musique que j'ai trouvé sur TikTok qui s'appelle Sissi Coudrin. Voilà, je lui rends hommage.
4: Coudrin.
3: Sissi Coudrin, je pense que c'est Cyril son prénom.
2: D'accord.
3: Voilà, donc c'est son surnom de TikTok. Je vous laisse découvrir l'artiste.
5: Look at me now, we not have a love, I'm a no. 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
2: C'est à bas, bien sûr, monsieur.
5: There's a fire ring in my soul.
2: Ça va, ça.
4: Très bel accent.
5: Just one look and everything we bearing. One more look and everything, everything.
2: Dirais-moi.
5: Oh, oh, oh, mamma mia, here I go again.
2: Ok, magnifique.
4: Bah.
2: Pas si mal que ça.
4: Ouais,
2: hein.
4: Il est juste. Hein.
3: Ouais.
2: Allez, on y va. Attention, deuxième extrait. Deuxième extrait.
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2: Michael Jackson. Ouais. Bien sûr, évidemment.
4: Ah bah, c'est bluffant. Je préfère l'autre.
2: C'est bluffant, c'est bluffant. Attention, titre suivant.
5: Felicita. Felicita.
2: Beau démarrage.
5: Felicita.
4: L'italien maîtrise pas trop.
5: Super Mario. Felicita. Felicita. Felicita. Felicita.
2: Ah, il en restait un.
5: Felicita.
6: Vous savez quoi? Vous nous écoutez? Fermez les yeux. Vito va remettre dès le début. C'est ce qu'on vit tous les matins quand Coco arrive dans le bureau à 6h.
3: Exactement.
4: Sans la musique.
5: Felicita.
6: Là.
2: Ah ouais, bien sûr, c'est les bonnes paroles.
5: Super Mario.
2: Moi j'aurais dit Evangélie. Pour moi c'est Evangélie, la reprise de Felicita.
4: Ouais, non quand même.
2: Allez, on continue.
3: Alors là, ça va mieux parce qu'il a trouvé comment fonctionnait l'autotune.
2: Ah,
3: donc là ça va mieux, là ça corrige.
5: Turn around, every night and day, I need a little bit lonely, and you came never coming home.
2: Ouh là là, il y a trop de mots, monsieur.
5: Every now and then I get a little bit tired of losing too much in my heart. Every now and then I get a little bit nervous, like Mr. Hunter in your
3: c'est
5: guy.
3: Long, c'est long, c'est long, c'est long.
4: Around,
2: ça rentre pas.
5: Every now and then, get little bit defeated.
2: Abart. Alors.
5: Every and the little fall apart. And I need you now tonight. And I need you more than ever.
2: Oh, le vocodeur.
5: And you lonely all me time.
2: Magnifique, hein, magnifique.
6: Parce que ça se règle, l'autotune.
2: Ah, oui, oui. Ah, il est pas réglé.
6: Il a pas réglé.
2: Un dernier, peut-être.
3: Oui, un dernier.
2: Allez, un dernier.
5: Blanche como divera, Peno et Verino aussi qui tire une amora.
4: Je l'ai même pas.
5: Assi et Maria, Caliente et Fraya frites, et les bébés des Swigorov des Matara. Ouais, pas une d'entrée. Une pastito plante, Maria, une d'entrée. Une pastisse plâtra. Une d'entrée. Un pastisse planteur et Maria, une d'entrée. Il pastisse planteur.
2: Extrêmement bluffant. Bravo, bravo. Bah c'est bluffant. Bravo, ouais. Non. Un pastito va la tête, Maria, un, deux, trois. Un pastito va là, magnifique.
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1: Voici le moment du JT chanté. Avec un JT chanté, vous le savez, des infos parfois dramatiques, on ne sait pas quoi en faire, alors on vous les livre telles quelles, mais surtout on les rechante, ce qui permet de faire passer beaucoup plus la pilule. Pour commencer ce JT chanté, direction la prison de Cérès, au Brésil.
2: Ah.
1: Où un prisonnier a fait une tentative d'évasion qui a très mal tourné.
3: Avec l'aide d'une barre en fer,
1: ouais.
3: Cet homme a creusé

0: avec ses kilos.
1: Son cucu passait pas. Son cucu passait pas.
2: C'est horrible.
1: Qu'est-ce que c'est? Voilà, oui, ça arrive, le pauvre. On termine avec un acteur brésilien, toujours, qui s'est déguisé en Superman pour faire un sketch dans la rue.
3: D'accord. Ah.
1: Sauf que ça s'est très mal tourné. Alors, que très mal passé. Que s'est-il passé? Justement, la réponse en chanson.

0: Ah, j'ai cru que c'était fait une triple fracture, ça fait mal. Hein,
1: mais quelle horreur, ça vous fait rire, vous.
2: Mais c'est que dans les films, les gars. Hein, faut pas tenter des trucs comme ça.
3: J'imagine le Rastafari, il dit non, je déconne, il est mort.
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1: Le champion du monde de l'actu, le premier, est un voleur en Auvergne-Rhône-Alpes. Alors écoutez bien, attention là, on est sur un truc de haut niveau. Ah ouais. Il a récupéré une carte bancaire oubliée dans un distributeur.
2: Oh le régal.
1: Et il a décidé de l'utiliser pour s'offrir un McDo à 38 euros. La victime a reçu la notification du paiement en 30 minutes après l'oubli, alors qu'elle s'apprêtait à passer à la table en famille. Elle a fait opposition. Le lendemain matin, la carte a été retrouvée dans la boîte aux lettres de la mairie, déposée par une personne inconnue. C'est-à-dire que le gars, il s'est pris 38 euros, il s'est pris un domac, il est allé le rendre à la mairie.
2: C'est un voleur, mais soft.
3: Sympa, ouais, un voleur sympa.
4: Un peu foufou, quand même.
1: On n'en ferait pas un Ocean Eleven. Ocean de 38, parce que c'est là-bas, je ne sais pas, à la limite, 38 euros, je ne sais pas. Deuxième champion, c'est un élève de 4e de Vendée. Il n'a pas réussi à finir son contrôle de maths. Et comme il n'a pas réussi, ce qui nous est arrivé tous une fois dans notre vie, la peur de la copie blanche, il a décidé de faire un poème. Son professeur confie d'avoir jamais vu ça. L'élève y remercie son prof pour l'année, jure avoir fait de son mieux et précise que ce poème n'est en aucun cas un moyen de l'acheter. Le prof a été tellement touché qu'il a publié la copie sur LinkedIn. Et alors, d'après vous, il a eu combien ?
4: Il a eu zéro.
2: On lui a peut-être mis deux pour le poème.
4: Fait ça toute ma vie, moi.
1: Il a eu 10.
3: Mais non, la moyenne.
2: Mais il s'en sort super bien.
1: Il a eu 10 parce que finalement, il méritait.

0: ils ont voulu siphonner l'essence. Mais leur plan a tourné court parce que ils se sont trompés de réservoir et ont mis leur tuyau dans celui des toilettes du véhicule. Plutôt que dans la cuve à carburant. La méprise a été immédiate, sauf que plutôt que d'amorcer de l'essence...
1: Ah bah oui. Ça arrive au bon moment, quoi, en fait.
2: C'est bizarre, le diesel.
3: Il est très épais. Et très épais, c'est bouché.
2: Il y a des morceaux dans le diesel.
4: C'est surtout la voiture quand elle fume, elle pue du cul, quoi.
0: Selon la police locale, les suspects auraient pris la fuite aussitôt après avoir compris que c'était pas le bon trou. Aucun dégât majeur n'a été signalé. L'affaire a été classée sans suite.
5: D'accord.
0: Ouais. Mais méfiez-vous à la place du gars qui a siphonné, qui a été le premier, qui a été à café.
2: L'amorçage.
3: Ouais. Mais qu'est-ce que c'est que cette matière? C'est de la merde.
0: Ah bah oui, là.
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3: Ma petite souffle, c'est le moment du top. C'est le top de quoi?
4: On va parler de ce qui met de bonne humeur le matin.
3: Mais moi, déjà, vous voir.
4: Ah, c'est vrai?
3: Ah, déjà, oui.
4: Mais de bonne humeur?
3: Déjà, vous voir quand je chante ma chanson du matin en rentrant dans le bureau.
5: Eh ben, moi, c'est juste après.
6: C'est ce que j'allais dire.
4: Chacun son truc. C'est se réveiller avant le réveil. Tu ouvres tes yeux, tu regardes l'heure et tu vois qu'il reste 30 minutes. Ouais. Tu dis, oh, je vais me rendormir un petit peu.
3: Ben ça, j'y arrive pas.
7: Surtout pas.
3: Ah ouais? Non, moi,
4: ah,
3: je me réveille.
4: Moi, par exemple,
3: je me réveille toujours vers 4h05, 4h10, quasiment sans réveil. Cette semaine, je me suis réveillé sans réveil. Ben, je m'amuse pas à ça parce que je me lève. Je me lève.
5: Et si jamais tu te réveilles à 2h, moi j'adore quand me réveiller à 2h30 de me dire enfin faut que j'y aille. Et là tu vois 2h30, tu fais waouh, allez.
3: Mais en plus, j'ai expliqué ce matin à l'équipe, j'ai expliqué ma morning routine. Donc j'ai mon café et je mets la télé et je divise mon écran en 3.
7: Mosaïque, ouais.
3: Et je mets 3 programmes, je mets la mosaïque, je mets une chaîne d'info.
4: Oh là là,
3: je mets une chaîne de bagnole. Parce que je me dis qu'à tout moment il peut y avoir un reportage.
4: Et si tu mélanges tout en même temps.
3: Et je mets un film.
5: Et t'arrives à tout assimiler?
3: Non, dès que je vois un truc qui me plaît, je change et je mets le son et comme ça j'ai les 3, j'ai un peu d'infos et voilà, j'ai un peu de tout.
7: Bah, la dernière fois, il y avait quand même la dernière Dacia dans Titanic.
5: Un peu en arrivant.
3: Et 28 degrés sur Toulouse. Bah, en même temps dans le Titanic avec la Dacia. Donc j'ai peut-être trop mélangé de choses.
4: Dans ce qui met de bonne humeur le matin, c'est aussi le soleil qui rentre par ta fenêtre, enfin à travers les rideaux. Ce petit rayon doux qui se pose comme ça sur ta couette, t'entends les petits oiseaux qui chantent.
5: Et pour nous, le soleil qui se lève au moment de partir bosser.
7: Ouais. C'est trop
4: là, bien.
5: C'est un mois dans l'année pour nous.
3: C'est tellement bon. Tellement bon.
4: Dans la même veine, on a aussi l'odeur du petit déjeuner. Quand c'est pas toi qui le prépare, que t'es sous la couette et que tu sens qu'il y a quelqu'un qui prépare, t'as l'odeur des croissants, des brioches.

0: du café.
1: Le café, ça dépend. Oui, le café avec la broyeuse, avec le en grain, tu sais, qui est moulu. Oui. Cette cafetière-là, comment elle sent bon.
2: Mais, et l'odeur du pain chaud, ça rend pas dingue, ça.
0: Ah, ça rend dingue.
2: Quand je vais chercher le pain, là, tôt le matin, le week-end, je suis sur l'odeur du pain. C'est pas la meilleure odeur. Moi, j'ai envie d'y rester. Des fois, elle me dit à vous, monsieur, je fais non, je reste un peu.
1: Si personne n'est passé aux toilettes juste avant, parce que si tu passes devant les toilettes juste avant le pain grillé,
3: et l'été, c'est l'odeur de la pelouse tondue.
0: Ah oui, j'adore aussi.
4: Ah bah ça, c'est les allergies. Ah,
1: fraîchement mouillé.
0: Oh, ouais.
1: Oh là là.
3: L'odeur là,
0: oh, le bonheur.
3: Je la kiffe.
0: Oh le bonheur.
1: C'est vrai. Ah,
3: je me roule dedans.
4: Les tourterelles, le bruit des tourterelles.
0: Et non, c'est chiant
4: ça. Mais si.
0: Non, mais enfin, pas les pigeons.
4: Non, les tourterelles.
0: Là, t'as plus de pigeons là.
1: C'est les bécanes qui passent.
2: Attends,
1: en rodéo là.
2: C'est quoi la petite odeur qui te fait plaisir, Cédric?
5: Ah, bah, bonne question. J'ai pas réfléchi, mais l'herbe, ouais.
0: Fraîchement
5: coupée. L'air d'être tondu, j'aime bien, ouais.
4: Ouais. Tu mets le nez dans la tondeuse?
2: Ah.
5: Juste un doigt.
2: Allez, on y va.
0: Bah, tiens, en parlant de doigts, on va terminer. De ce qui met de bonne humeur le matin, ah c'est
1: Lucas. Oui, bah t'arrêtes pas là.
4: Ah oui, c'est bon,
1: merci.
0: Non, parce qu'attends, je vais préciser quand même, l'humeur positive post-sexe peut durer 4 à 8 heures selon les études.
2: C'est vrai,
0: voilà.
2: C'est vrai, le petit câlin, voilà. Des fois, même le se prendre dans les bras, machin, le matin, c'est important.
4: Je pense qu'avec Koé, on est pareil. Si à 5 heures du mat, on réveille notre chérie, on va pas passer une bonne journée.
2: Franchement,
0: non, mais si, faut que les deux soient d'accord, évidemment.
2: Je vais vous dire, si je tente un rapprochement de mon pied sur son mollet à 5 heures, j'ai droit.
1: Voilà, je suis réveillé. Et ben voilà, c'est malin.
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2: J'appelle un bar, on va où? On va dans quel sens? On va où?
3: On peut aller commencer à Lens, hein, déjà.
2: Allez, allons à Lens, J'offre ma tournée.
4: Bar Tabac chez Aline, bonjour et bienvenue.
2: Pourquoi elle me prend des bar tabac?
5: Bar Tabac chez Aline, bonjour.
2: Oui, bonjour, c'est le bar tabac chez Aline.
5: Oui, bonjour.
2: Bonjour madame, c'est quoi? Bah, on est pas à Lens, là, on a changé de département. C'est Coé à l'appareil, on est sur Europe 2, comment allez-vous?
5: Eh ben ça va, couriez-vous?
2: Ça va madame, vous êtes en forme, alors voilà.
5: C'est formidable, vous... on a le soleil, alors tout va bien.
2: Alors dans quelle ville on est? Parce que moi ils m'ont appelé des villes dans tous les sens, je ne sais même plus où on est. On est où là?
5: Alors vous êtes à Sougé-sur-Ouette, dans la Mayenne, le 53.
2: Sougé-sur-Ouette, mais il y a combien d'habitants à Sougé-sur-Ouette?
5: On est 1000 habitants à Sougé.
2: Et alors comment il marche le bar, comment il marche petit bar?
5: Eh bien formidable. On a le soleil, il y a du monde, donc tout va bien.
2: Ah bah alors écoutez,
6: vous avez une petite terrasse?
5: Ah bah évidemment, une terrasse, oui, tout à fait, il y a du monde en terrasse. Ouais,
2: tout le soleil. Attendez, vous avez combien de personnes ce matin?
5: Il y a 10 personnes dehors et 5 personnes à l'intérieur.
2: Parce qu'en fait, le concept, c'est qu'on appelle et puis on dit bonjour. Voilà.
6: Il ment, madame.
2: Hein? C'est vrai. Le principe, c'est que comme on est content d'être là, on est content d'être sur Europe 2. Il fait beau ce week-end. J'offre ma tournée de café aux gens qui sont chez vous.
5: C'est formidable, ça. C'est super gentil.
2: Y a qui, par exemple, au bar là? Ça boit quoi ce matin? Ça boit du café? Ça boit quoi?
5: Ça boit du café. Ça boit du muscadet. Ça boit du diabolo. Ça boit de tout. Hein, il fait beau, donc faut s'hydrater.
2: Qui boit du muscadet à 10h30?
5: Qui boit du muscadet? C'est Michel.
2: Passez-moi Michel.
6: Michel.
2: Mais vous savez quoi, Michel, je l'imagine bien boire du muscadet. Ouais,
6: Michel, il boit un petit muscadet.
2: Passez-moi Michel. Quel âge il a, Michel, à peu près?
5: Michel, il doit avoir une trentaine d'années, je pense.
2: Il n'y a rien qui va. Le prénom ne va pas avec le. Passez-moi Michel.
5: Ouais, mais c'est sûrement son surnom. Je vous passe Michel.
2: Allez, d'accord. Allez. Allô?
7: Oui.
2: Comment ça va?
7: Ça va, et vous?
2: Ça va bien, alors on se tape un petit muscadet le matin?
7: Bah oui.
2: Pourquoi? C'est quoi? On fête l'arrivée de l'été? C'est quoi le concept?
7: C'est le petit rituel du matin.
2: Petit rituel. Ah donc c'est tous les matins?
7: Presque.
2: Qu'est-ce que vous faites comme métier?
7: Mécanicien.
2: Bon, ben voilà, de voiture.
6: Est-ce que tu trempes les tartines dans le muscadet?
7: C'est ça.
2: Bon, alors, le petit muscadet, et vous direz à vos copains autour que le café, il est pour moi, c'est moi qui vous l'offre ce matin.
7: Ah bah c'est gentil.
6: Voilà, on va en prendre un deuxième.
2: Ça me fait plaisir. Comme ça, je veux te dire, les pistons, ils

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0: tous. Ne prenez pas de coups de soleil, je vous embrasse. Miss Poitouchon.
1: Merci Jean-Pierre, bon week-end à vous. Et on va finir avec Jeff Tuche. Bonjour Jeff.
2: Salut Mi-Coin-Coin, comment ça va mon couille?
3: On va bien.
2: Alors comme ça, vous parlez de plage.
1: Oui, c'est ça Jeff. Est-ce que vous avez une plage préférée, vous?
2: Bah oui, moi ma plage préférée, c'est la 832 du catalogue La Redoute. Il y a même la 833. Ça se voyait, yes, c'était collé. Wow.
1: Non, mais Jeff,
2: on prend. Des plages.
1: Mais non, je parle
2: de plage.
1: Mais non, de plage, pas de page.
2: Ah pardon, désolé Moni, j'avais pas compris. Ah bah moi j'aime pas la plage, il y a trop d'enfants qui crient.
3: C'est vrai.
2: Une fois je suis retourné vers la plage de Bouzol, j'ai dit hey, gamin, ça te dirait de mettre ta langue au chômage? On entend que toi, merci. En plus t'es moche avec ton short Bob l'éponge. Puis c'est bête de mettre une éponge sur ton short, elle va grossir, tu vas couler. Con comme alors.
3: Il faut réfléchir,
1: en
3: il
1: effet.
3: Te bait.
1: Donc vous détestez la plage?
3: Ouais, bah oui.
2: Ouais, non, c'est important la plage.
1: Ah,
2: si t'as la plage, t'as la mer.
1: Ah non. Ouais.
2: Si t'as la mer, t'as le père. Si t'as le père et la mère, ils vont faire crac-crac et t'auras un baby.
1: Un baby?
2: Si t'as un baby, et que t'es nul en anglais, tu diras baby comme j'ai dit au début.
1: Ah.
2: Et si t'as un baby, t'as presque un baby belge.
3: Ah oui.
2: Si t'as un baby belge, t'as du fromage. Et c'est qui pique du fromage?
3: Bah, c'est la France.
2: C'est la France.
1: Merci, Jeff. Attendez, il y a Patrick qui veut dire quelque chose. Salut Patrick.
4: Excusez-moi, j'avais pas prévu de venir.
1: Quoi?
4: Alors?
3: Bah quoi,
4: bah dans le classement, il y a la plage du Cap d'Agde ou pas?
1: Bah,
4: on sait pas, c'est révélé ce soir.
1: Ouais,
4: parce que je vais vous dire, les nichons partout, et là-bas, c'est drapeau vert toute l'année.
3: Ah bon?
4: Ah, je sais que c'est drapeau vert, c'est moi qui fais porte-drapeau avec ma vie.
1: Oh, Patrick, vous venez pour ça, juste pour ça. 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

0: Voilà, c'est bien stipulé dans son dossier.
1: Mais le mec de France Travail,
0: franchement, est-ce qu'on a besoin de ça pour conduire un train? Si, Michel, on en a besoin.
2: Tout est automatique maintenant.
0: C'est jouable. Moi, le mois dernier, Gilbert Montagné, il a accepté un poste d'aiguilleur au détroit d'Ormuz. Aux dernières nouvelles, ça circule très bien. Franchement,
3: c'est ah d'accord, c'est peut-être pour ça alors.
0: Et enfin, nos champions du jour, un homme de 31 ans, originaire de New Haven, dans l'est du Sussex, en Angleterre, qui est décédé après avoir... Alors là, écoutez bien, parce que alors, cette mort, il n'y a rien qui va là-dedans. Déjà, dans une mort, il a tiré un préservatif rempli de gaz hilarant sur sa tête. C'est-à-dire, donc, il a rempli avec des cartouches de gaz hilarant, le truc qui a fait un ravage chez les jeunes. Il l'a mis dans la capote,
3: et
0: il l'a gonflé.
3: Il s'est foutu la tête dedans.
0: Il s'est mis la tête dedans. Il a été retrouvé mort, nu, sur son lit. C'est sa coloc qui l'a retrouvé, entouré de petites bouteilles vides d'époxyde, d'oxyde d'azote, pardon. Et voilà. Voilà. Pour le coup, lui, il est mort de rire.
2: MDR,
0: à cause de la mort, MDR. Excusez-moi, mais. Alors, monsieur, je sais que je m'adresse aux gens qui auraient eu une expérience, envie de le faire. Les préservatifs, c'est sur le zizi qu'on les met, pas sur la tête, et voilà. Et quand vous avez fini, pensez quand même à l'enlever, sinon il arrivera la même chose, il va mourir étouffé. Voilà, votre zizi, voilà, il est noyé. Donc voilà,
3: merci.
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1: Ce que veulent les femmes ce soir sur TFX, comédie avec Mel Gibson, ouais, ça passe à la télévision. Chut. Est-ce que les personnalités de la villa savent que ce que veulent les femmes exactement? On va demander à Kylian Mbappé. Salut mon Kylian.
2: Hola a todos, bonjour à tous. Je vous entends parler d'un sujet assez complexe et pourtant très simple à comprendre. Mm-hmm. Puis c'est l'eau à comprendre Dido, voilà.
3: Ah oui, vous pensez savoir ce que veulent les femmes, donc vraiment.
2: De la thune. Ah, c'est une évidence. C'est tout. Moi, ma chérie, Mikolasson, c'est Esther Esposito.
3: Oh, on a vu,
2: le fantasme de plein d'hommes. Mais elle est avec moi, alors que j'ai la tête de Donatello dans les Tortues Ninja.
4: C'est pas faux, ça.
3: Non, mais ça va.
2: Faut se poser les questions.
3: Kylian, vous êtes quand même beau gosse, ça va, il y a pire.
2: Non, mais par exemple, oui, moi je suis beau, je sais, mais. Par exemple, regardez Ribéry.
3: Oui.
2: Il est pas ouf.
3: Ah non, il est pas ouf.
2: Il pense que les conjonctions de coordination sont Mayweather et donc mon Ricard. Pour lui, Pythagore, c'est un attaquant du Real Madrid. Et la période de convalescence, pour lui, c'est la période où il faut aller faire le plein. Enfin, excusez-moi, mais.
3: Et du coup
2: bah, il a quand même Kenzaya. Enfin, parce qu'il a de l'argent, enfin, là, c'est pas le physique.
1: C'est vrai,
2: voilà tout.
4: C'est la célébrité,
2: c'est la thune.
3: On va s'arrêter là.
2: J'avais pas pensé à ça, monsieur Pietre.
3: Merci, Kylian. À bientôt. Et pour finir, on a Patrick Sébastien qui vient

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1: 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I love you.

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0: spermatozoïdes sur le bout de tes doigts, que éventuellement, 5 minutes plus tard, ça te gratouille.
1: Bon, admettons.
2: Admettons.
1: Ça te gratouille la choupinette. Faut que tu peines pile poil le doigt. Tiens, ouais. T'as touché le truc avec des spermatozoïdes sont là depuis 10 minutes.
3: Et le jour de ton ovulation.
1: Oui, oui. Ouais. Les spermatozoïdes sont en plein air. Ils attendent depuis 10 minutes. Tu t'es pas essuyé le doigt. Ils sont là, ils ont des lunettes de soleil, ils attendent sur des petites transats. Au bout de tes doigts, tu ils sont l'image. Comme ça. Et là, la dame a dit, ça me gratte, elle prend pile le doigt, elle en a 10.
2: Ouais.
1: Elle prend pile ce doigt-là, tu vois. Elle gratouille la choupinette et elle est enceinte.
2: Et bah,
1: ça veut dire, admettons,
2: ils sont sans transat et ils voient au bout là.
1: Ça veut dire que ça. Le spermatozoïde, il passe de son transat à la plage déserte. Ou la forêt amazonienne, on sait pas.
2: Ouais.
1: Et là, il dit, j'y vais. Et il part. Et tu sais, pour un spermatozoïde, ça fait de la route.
2: Ça se trouve, il était bien sur son transat. Hein.
0: Ah oui. C'est, à mon avis...
2: Oui, ça sent le mytho, ce que disait Stouff.
0: Pas possible.
3: Prends les gens pour des
2: coups. Bah non.
0: Et va expliquer ça à ta patronne.
4: Mais madame, je vous jure que je n'ai jamais couché avec un garçon.
1: Arrêtez de jurer, Marie-Thérèse.
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0: pourquoi? C'est quoi? On fête l'arrivée de l'été? C'est quoi le concept?
1: C'est le petit rituel du matin.
0: Ah, oui. Ah le petit rituel. Ah, donc c'est tous les matins?
1: Presque.
0: Qu'est-ce que vous faites comme métier?
1: Mécanicien.
0: Bon, ben voilà, de voiture.
2: Est-ce que tu trempes les tartines dans le muscadet?
1: C'est ça.
0: Bon, alors, le petit muscadet, et vous direz à vos copains autour que le café, il est pour moi, c'est moi qui vous l'offre ce matin.
1: Ah bah c'est gentil.
2: Voilà, on va en prendre un deuxième.
0: Ça me fait plaisir. Comme ça, je peux te dire, les pistons, ils vont filer droit dans la bagnole.
3: Mais tu mets les chocs à pic avant le muscadet.
0: Salut Michel, repasse-moi la patronne.
1: Ça va, je vous la repasse.
0: Salut, hein, à bientôt.
3: Salut, salut Michel.
0: À bientôt. Merci. Allô, la patronne?
4: Oui, allô?
0: C'est quoi votre petit prénom?
3: Jackie.
4: Alors, moi, c'est Aline.
0: Eh non, ça aurait fait Jackie Michel, pardon. Aline, je vous fais un gros bisou, je vous embrasse fort, vous m'envoyez la facture, hein, d'accord?
4: Eh ben, ça marche, merci Koé, merci pour les clients.
0: Et vous refusez les pina coladas, les cocktails, les machins?
4: On ne m'embête pas à faire de cocktails.
0: On reste sur du café et un petit muscadet pour Michel. Bisous, je vous embrasse, à bientôt.
4: Je mets un petit muscadet à Michel, je vous remercie beaucoup, bonne journée.
0: Je t'embrasse, salut. 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

0: On est pareil, si à 5h du mat' on réveille notre chérie, on va pas passer une bonne journée.
1: Non,
2: franchement,
1: non, non, mais ça, si, non. Faut que les deux soient
3: moi,
1: d'accord, évidemment.
3: Moi, je vais vous dire, si je tente un rapprochement de mon pied sur son mollet à 5h,
2: j'ai droit. Eh ben voilà, eh ben je suis réveillé, eh ben voilà, bah c'est malin.
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3: Voici le moment du JT chanté. Avec un JT chanté, vous le savez, des infos parfois dramatiques, on ne sait pas quoi en faire, alors on vous les livre telles quelles, mais surtout on les rechante, ce qui permet de faire passer beaucoup plus la pilule. Pour commencer ce JT chanté, direction la prison de Cérès, au Brésil.
4: Ah.
3: Où un prisonnier a fait une tentative d'évasion qui a très mal tourné.
5: Avec l'aide d'une barre en fer, cet homme a creusé

0: avec ses kilos.
1: Son cucu passait pas. Son cucu passait pas.
2: C'est horrible.
1: Qu'est-ce que c'est, voilà, ouais, ça arrive, le pauvre. On termine avec un acteur brésilien, toujours, qui s'est déguisé en Superman pour faire un sketch dans la rue.
3: D'accord. Ah,
1: sauf que ça s'est très mal tourné. Alors, que très mal passé. Que s'est-il passé? Et justement, la réponse en chanson.

0: Ah, j'ai cru que c'était horrible.
1: J'ai cru que c'était fait une triple fracture, ça fait mal. Hein,
2: mais quelle horreur, ça vous fait rire, vous.
3: Mais c'est que dans les films, les gars. Hein. Faut pas chanson. Tenter des trucs comme ça.
4: J'imagine hein. Le Rastafari, il dit non, je déconne, il est mort.
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0: allons jouer au maillon très faible. Pour ce maillon très faible, devant moi, quatre candidats qui vont devoir faire équipe pour tenter de remporter. Ah. Je demande confirmation au patron.
1: Ah. Il vient de sortir.
0: Zéro.
2: Confirme.
0: Découvrons maintenant l'équipe qui va jouer avec nous ce matin.
3: Bonjour, Ria Nage, championne de crawl artistique.
0: Bonjour.
1: Bonjour, Elvis Pressé. Allez, on se dépêche là. Allez.
2: Bonjour, Eric Antoine. Ça commence à faire chaud là.
1: Eric Antoine.
4: Antoine.
0: Antoine. Ah, j'ai compris.
4: Bonjour, commissaire Narvalo, mon copain.
3: Ça va pas mieux.
0: Je vous rappelle qu'avant de répondre à une question, vous pourrez dire banque pour remporter l'argent que de toute façon on n'a pas. C'est parti, jouons tout de suite en rayon. Très faible. Rianage, Melon et Melèche sont à la ferme.
2: Reviens là.
0: Il y a des oies et des dindons. Ah. Melon regarde l'oie et.
2: Ah oui. Oui. Alain.
4: Ah, attends, c'est quoi la réponse?
1: Mais là, il est dans le couloir. Oui,
0: oui. Allez-y,
3: il y a la radio dans le couloir. Et me lèche le dindon.
0: Oui, je l'attendais à ce moment-là. Correct. Elvis Pressé.
1: Oui, allez, allez, allez, on y va là.
0: Quelle est la particularité du crayon à papier?
1: Il coule.
0: Pourquoi?
1: Est-ce que le crayon à papier?
0: Correct.
4: Ah, ben oui.
0: Éric Antoine.
1: C'est logique.
2: Banque.
0: Est-ce que les aveugles pleurent aussi quand ils coupent des oignons?
2: Oui, mais parce qu'ils se coupent les doigts.
0: Correct. Commissaire Narvalo, mon copain.
2: Oui.
0: En France, on ne dit pas ciboulette, mais...
4: Trois hommes nus.
0: Correct. Nous arrivons à la fin de notre jeu, hélas. Zéro. Zéro.
2: Mais non.
0: Zéro.
3: C'est pas possible.
0: Zéro. Euro en banque.
3: C'est de la triche.
0: Alors vous, à l'école, vous êtes allés jusqu'au portail. Avec zéro euro en banque, vous êtes tous les maillons faibles.
4: Je suis dégoûté.
0: Au revoir.
2: Au revoir.
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0: dites rien pour être déjà debout un lundi matin à 6h comme ça, c'est que vous travaillez. Allez, du courage les amis, Echo est pour vous en donner. Le Before continue, on va se marrer avec toute l'équipe, on va écouter Stromae aussi. Et puis Cédric Lecor pour les infos sur Europe 2.
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2: Bonjour à tous, et ce long week-end de la Pentecôte se termine comme il a commencé, sous le soleil. 13 départements de l'Ouest sont d'ailleurs en vigilance jaune, canicule après une flopée de records de température hier. Je reviens sur la météo dans deux minutes. Une chaleur évidemment inhabituelle à cette période de l'année, ce qui n'a pas démotivé certains et certaines à enfiler leurs chaussures de running. Résultat, une dizaine de personnes hospitalisées en urgence absolue hier à Maison-Alfort en région parisienne lors d'une course. Une personne est décédée lors d'une compétition dans le 20e arrondissement de Paris, victime d'un malaise cardiaque, sans que le lien avec la chaleur soit avéré. Et en

0: Voilà, et je pense que ça va être sympa parce qu'il va faire très très beau. Ah ouais. On prend Lily qui est avec nous. Ça va, ma petite Lily?
1: Oui, très bien, super, et vous?
0: Oui, Lily, qu'est-ce que tu vas faire alors?
1: Moi, mon kiff, c'est de mater mon voisin passer sa tondeuse torse nu.
0: Ah, oh. Alors, ça veut dire que t'as un voisin qui ressemble aux pubs Coca-Cola, Light, machin et tout, genre gaulé et tout?
1: Ouais, mais juste le corps, en fait.
2: Ouais, c'est pas moi, du coup.
0: Bah alors, c'est... Ouais, mais juste le corps, c'est déjà pas mal. Ça veut dire que le gars, il est...
1: Ouais, c'est déjà pas mal.
0: C'est-à-dire que le gars... Ah oui, d'accord, ouais, ok. Ah
1: bah oui, c'est moi, je t'en dis. Il passe la tondeuse par sa nuit.
3: Mais
4: c'est
3: moi,
4: pas
3: c'est
4: dangereux.
3: Ce que je fais, hein.
4: Et c'est pas dangereux?
3: Mais non.
4: Si tu te reçois un petit caillou, un truc.
3: Non. Si ta pelouse est bien entretenue, t'as pas de caillou.
1: Je suis infirmière, j'irai me soigner.
0: Bah, ouais. Et chose voisinage, on habite dans quel coin, Lily? T'es dans quel coin?
1: Gouvion. On habite du côté de Dijon.
0: Dijon, ah, il doit
3: elle va jusqu'à arroser la pelouse du gars le plus souvent pour qu'elle pousse plus vite.
1: Ah,
3: ouais. Pour qu'il...
1: Ah, mon cul, faut pas le dire.
3: Elle jette de l'engrais sur son balcon.
0: C'est une touffe là-bas, pour passer là-bas.
2: Mais il est célibataire, ton voisin, ou pas?
1: Non.
3: Ah,
1: moi
3: ouais.
1: Non plus, remarque.
3: Ah, bah oui, ah,
0: bah, oui mais.
3: Voisin voisine, là.
0: On a le peu être au régime et mater la vitrine du boulanger.
1: Ah bon, exact, bien sûr. Exactement.
0: Bah, enfin, bien
3: sûr. Il a une grosse vitrine. Hein.
0: Bisous, Lily, je t'embrasse.
1: Bisous, ciao.
0: Elle va partir, la bouteille.
4: À la fin de l'émission.
0: On a Ghislain. Ça va, Ghislain?
5: Ouais, ça va.
0: Salut, Ghislain. Qu'est-ce que t'aimes bien faire quand il fait beau, ce qui va être le cas ce week-end?
5: Ben voilà, c'est une chaîne, tu vois, je vais prendre ma table de tente, me mettre sur le bord de l'eau, poser les cannes avec les copains, et puis faire une belle côte de bœuf gris avec un petit cognac Schweppes à la charentaise avec des petites tartines grillées au beurre rayé.
0: Attends, excuse-moi, c'est un food truck, toi, qu'il faut que t'emmènes.
3: c'est quoi, ça? Vous allez à la pêche, à la base?
0: Le mec, il est à la pêche. Barbecue, côte de bœuf, cognac,
4: il dort sur place, il dort sur place.
3: Ben oui, les mecs, ils sont super équipés, c'est les carpistes, les pêcheurs, ils ont des tentes de ouf et tout.
0: Mais ça se mange, la carpe?
3: Non.
5: Non, ah
3: bah
5: non,
3: malheureux, les petits.
4: Non, si tu bêches la plus grosse, t'essaies d'avoir la plus grande, voilà. Et la plus grosse.
0: Attends.
5: Voilà, c'est ça.
0: Oui.
3: Ça résume, bon, hein, c'est les mecs. Hein.
0: Ça me rappelle certains samedis soirs.
2: Vous savez, mon père, avant, il faisait ça, mais il oubliait les cannes à pêche à chaque fois. Donc c'était juste un perron.
0: Attends, t'es en train de me dire, Ghislain, que vous pêchez une carpe.
4: Il la remet à l'eau après.
0: Bah c'est un poisson que vous remettez à l'eau parce que vous ne le mangez pas.
2: Bah
5: voilà.
2: Évidemment.
5: Voilà, en fait, on fait des photos et puis c'est un concours, on fait des photos et puis si elle est blessée, on la désinfecte et puis on la remet à l'eau.
0: Ouais.
5: C'est juste pour plaisir.
3: Mais les mecs, ils ont même des bateaux amorceurs télécommandés. Ils mettent de l'amorce dans des petites péniches. Tu vois le truc, il va au milieu de l'étang. Il a pris l'amorce et le petit bateau, il revient.
2: Ça, il peut kiffer ça. Lui, il peut juste aller rien pour ça.
3: Là, mais ils ont des détecteurs. C'est hyper techno aujourd'hui.
0: Quand j'étais gamin, je pêchais beaucoup avec mon père. Et je vais être honnête, ce que je faisais à l'époque, je pense que je serais incapable de le refaire aujourd'hui. C'est-à-dire, choper le poisson, je vous passe les détails. Choper le poisson, le dégorgeoir, le sortir, le... Je pense qu'aujourd'hui, je n'arriverai plus à le faire.
3: Mais la plupart des pêcheurs d'eau douce aujourd'hui, ils tuent plus les poissons.
4: Ben non.
2: C'est le plaisir de sortir, en fait.
0: D'accord, très bien. Je te fais un gros bisou, Ghislain. Je t'embrasse, mon ami. Bon week-end, bonne pêche.

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3: C'est le moment du blind test de Vito. C'est son moment de gloire.
4: Oui, alors c'est un génie de la musique que j'ai trouvé sur TikTok qui s'appelle Sissi Coudrin. Voilà, je lui rends hommage.
5: Donc, dans ce blind test.
4: Coudrin. Sissi Coudrin, je pense que c'est Cyril, son prénom.
3: D'accord.
4: Voilà, donc c'est son surnom de TikTok. Je vous laisse découvrir l'artiste.
6: Look at me now.
3: C'est à bas, bien sûr, monsieur. Ça
6: va, firing in my soul.
3: Ça va, ça
5: très bon accent.
6: Just one look and everything we bearing. One more look and everything everything.
3: Dirais-moi.
6: Oh, oh, oh, mamma mia, here I go again.
3: Ok, magnifique.
5: Bah.
3: Oh, pas si mal que ça.
5: Ouais,
3: hein.
5: Il est juste. Hein.
4: Non, ouais.
3: Allez, on y va. Attention, deuxième extrait. Deuxième extrait.
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3: Jackson. Ben, oui, bien sûr, évidemment.
5: Ah ouais, c'est bluffant. Je peux faire l'autre.
3: C'est bluffant. Attention. Titre suivant.

0: c'est bluffant.
1: Je préfère l'autre.
0: C'est bluffant, c'est bluffant. Attention, titre suivant.
2: Felicita.
0: Beau démarrage. L'italien maîtrise pas trop.
2: Super Mario, Felicita. Felicita. Felicita.
0: Ah, il en restait un.
2: Felicita.
1: Vous savez quoi, vous nous écoutez, fermez les yeux. Vito va remettre dès le début, c'est ce qu'on vit tous les matins quand Coco arrive dans le bureau à 6h.
0: Exactement. Ouais. Sans la musique.
2: Felicita.
1: Là.
0: Voilà. Ah ouais, bien sûr, c'est les bonnes paroles.
2: Super Mario,
0: j'adore, c'est qu'il en manque un là.
2: Felicita.
0: J'avais oublié. Bah, c'est moi, j'aurais dit Evangeli. Pour moi, c'est Evangeli, la reprise de Felicita.
1: Ouais, non, quand même.
0: Allez, on continue.
3: Alors là, ça va mieux parce qu'il a trouvé comment fonctionnait l'autotune.
0: Ah,
3: donc là, ça va mieux, là, ça corrige.
2: Turn around, every night a day I need a little bit lonely, and you came but never coming home.
0: Oh là là, il y a trop de mots, monsieur.
2: Every now and then I get a little bit tired of listening to my soul on my heart around. 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
0: C'est long, c'est long, c'est long.
3: On dirait de l'allemand.
0: Ça rentre pas.
2: Et Rino, un big, a little bit de fired. Souloulou, qui m'a high.
0: Souloulou.
2: Souloulou,
0: qui m'a high. Et
2: Rino, est-elle à Bart?
0: À Bart? Alors?
2: Et oui, I'm the little for the
1: port.
2: Et then, you know, tonight. Et then, you mort en ever.
0: Oh, le vocodeur.
2: Et no lonely all me time.
0: Magnifique, hein, magnifique.
1: Parce que ça se règle, l'autotune.
0: Ah, oui, oui. Ah, il n'avait pas réglé.
1: Il n'avait pas réglé.
0: Un dernier, peut-être.
3: Un dernier.
0: Un dernier.
2: Blanchacomo d'Ivera.

0: une pastisse plantaire.
1: Extrêmement bluffant. Bravo, c'est bluffant. Bravo, ouais. Un pasito va la tête, Maria. Un, deux, trois. Un pasito va là, magnifique.
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0: Jamais, mais oublions ce petit coup de gueule infantile et jouons tout de suite. À qui veut gagner des biens ? Attention, voici la question. Quelle est la plus belle plage de France ? La plage du Touquet, réponse A, et Sébastien Coé, qui fait du Longe-Côte devant vous. Ou pas.
1: Ou pas.
0: La plage de Cannes, car oui, quand un couple fait l'amour sur les galets, au moins la femme est contente car elle sent quelque chose de dur. Alors, je tiens à répéter, que j'aurais précisé à mon équipe, Nice. C'est à Nice qu'il y a des galets, non
2: oui,
0: pas à Cannes.
2: Pas à Cannes.
0: Non, réponse C, pas vraiment. Non. Les plages bretonnes, insolites et très atypiques car les parasols sont remplacés par des parapluies immenses. Réponse D, la plage de Carry-le-Rouet car j'y suis et...
3: Qu'est-ce qu'il y a,
0: j'y bronze.
3: Oh.
0: Je m'étale de la crème solaire. Je sors de l'eau en rentrant le ventre comme James Bond et en marchant ralenti pour essayer d'attirer une petite meuf bien fraîche car je suis un putain de BG.
3: Ouais,
0: par contre, je me suis emporté.
3: Jean-Pierre.
2: C'est super dur là. Bon, je vais quand même vous faire plaisir, je vais répondre la D, c'est mon dernier mot, Jean-Pierre.
0: Est-ce que c'est la bonne réponse, cher Stéphanie ?
2: Suspense.
0: Terrible et insoutenable, tellement insoutenable que même les barrières du péage de Saint-Arnoux se sont levées de peur. Est-ce que c'est la bonne réponse ?
2: Ah ouais, c'était obligé.
0: Bravo, bon week-end à tous. Ne prenez pas de coups de soleil, je vous embrasse. Miss Poitouchard.
2: Merci Jean-Pierre, bon week-end à vous. Et on va finir avec Jeff Tuche. Bonjour Jeff.
4: Salut Mi Coin Coin, comment ça va mon couille?
5: On va bien.
4: Alors que ça vous parle de plage.
2: Oui, c'est ça Jeff. Est-ce que vous avez une plage préférée vous?
4: Bah oui, moi ma plage préférée c'est la 832 du catalogue La Redoute. Il y a même la 833. Ça se voyait, c'était collé.
2: Non, Jeff,
4: on... Ah si, des plages.
2: Mais non, je parle
4: de plage.
2: Mais non, de plage, pas de page.
4: Ah pardon, désolé.

0: L'équipe de Victor Wembanyama s'est imposée 103 à 82 cette nuit et revient ainsi à 2 victoires partout en finale de conférence Ouest. Il est l'une des stars des réseaux sociaux depuis quelques jours. Vous l'avez peut-être vu passer dans une story. Le Pont Neuf à Paris, métamorphosé. Ah oui, oui, t'as vu, en caverne de l'artiste par l'artiste JR. 120 mètres de longueur, 18 mètres de hauteur. L'œuvre sera accessible du 6 au 28 juin prochain, 24 heures sur 24, mais uniquement aux piétons et aux cyclistes, pas aux voitures. L'œuvre a été pensée comme un hommage à deux artistes qui avaient justement balayé le célèbre pont il y a 40 ans.
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0: Et la chaleur va donc encore s'intensifier. Ce lundi, il fera jusqu'à 36 degrés à Angers et Bordeaux, 35 à Rouen et Lyon, 34 à Paris, 33 à Metz. 13 départements du Nord-Ouest sont passés cette nuit en vigilance jaune à canicule. Du Finistère au Loir-et-Cher jusqu'en Charente, les nuages se feront très rares. Il fera encore plus chaud demain. La nuit d'ailleurs sera très lourde. Le thermomètre ne va pas redescendre en dessous de la barre des 20 degrés dans de nombreuses régions. 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
3: La finale de la Coupe de France entre Lens et Nice.
4: Ah, voilà, ça va être bien, ça. Beau. Ça va être à la
3: au
4: télé,
3: Stade
4: c'est,
3: de France.
4: C'est sur France 2, visiblement, le match.
3: Ouais, ouais, la Coupe de France, tout le temps, sur le service public. Voilà. Et on a des supporters lensois qui sont déjà arrivés.
5: Voilà.
3: Ils sont sur Paris, voilà.
6: Ça va, tu m'entends ou pas?
3: Oui, ça va, et vous?
6: Ah, ça va.
3: Vous êtes en forme?
6: Dernier jour, capitale, là. Derrière Paris, quelle ville de bras ici, c'est incroyable, ça, vraiment.
3: Bah, pourquoi?
6: Pico au bar, y'a rien. Comment il s'appelle, le cocktail avec des bouts de joueurs du PSG dans le Sprite Saint-Germain, comment ça s'appelle?
3: Le Sprite Saint-Germain.
6: Il y a Dembélé qui est dedans, quoi.
5: Ouais, pourquoi le Saint-Germain?
3: Bon, sinon, vous êtes... ouais, non, rien à voir, laissez tomber, ouais. Les gars. Vous êtes prêts pour ce soir?
6: On est déjà blardé.
3: Oh non,
6: je pense que là, même si Lens gagne, vu notre état, tout comme, on boit pâte sur pâte, on fait pipi, on reboit. On avait fait une petite chanson d'ailleurs, une chanson cadeau.

0: boit quoi?
1: Eh ben, ça boit du café, ça boit du muscadet, ça boit du diabolo, ça boit de tout, hein, il fait beau, donc faut s'hydrater.
2: Qui boit du muscadet à 10h30?
1: Qui boit du muscadet? Eh ben, c'est Michel qui
2: passez-moi
1: boit du
2: muscadet. Passez-moi Michel. Ah, mais vous savez quoi? Michel, je l'imagine bien boire du muscadet, ouais, Michel.
3: Michel, il boit un petit muscadet.
2: Passez-moi Michel. Quel âge il a, Michel, à peu près?
1: Eh ben, Michel, il doit avoir une trentaine d'années, je pense.
2: Bah, dis donc, il n'y a rien qui va. Le prénom ne va pas avec le... Passez-moi Michel.
1: Ouais, mais c'est sûrement son surnom. Eh ben, je vous passe Michel.
2: Allez, d'accord. Allez. Allô?
4: Oui.
2: Comment ça va?
4: Ça va, et vous?
2: Ça va bien, alors on se tape un petit muscadet le matin?
4: Bah oui.
2: Mais pourquoi? C'est quoi? On fête l'arrivée de l'été? C'est quoi le concept?
4: C'est le petit rituel du matin.
2: Ah, oui. Le petit rituel. Ah, donc c'est tous les matins?
4: Hein? Presque.
2: Qu'est-ce que vous faites comme métier?
4: Mécanicien.
2: Bon, ben voilà, de voiture.
5: Est-ce que tu trempes les tartines dans le muscadet?
4: Ouais. C'est ça.
2: Bon, alors, le petit muscadet, et vous direz à vos copains autour que le café, il est pour moi, c'est moi qui vous l'offre ce matin.
4: Ah bah c'est gentil.
5: Voilà, on va en prendre un deuxième.
2: Ça me fait plaisir. Comme ça, je veux te dire, les pistons, ils vont filer droit dans la bagnole.
6: Mais tu mets les chocs à pic avant le muscadet.
2: Salut Michel, repasse-moi la patronne.
4: Ça va, je vous la repasse.
2: Salut, hein, à bientôt.
6: Salut, salut Michel.
2: À bientôt. Allô, la patronne?
1: Oui, allô.
2: C'est quoi votre petit prénom?
6: Jackie.
1: Alors moi, c'est Aline.
2: Ça aurait fait Jackie Michel, pardon. Aline, je vous fais un gros bisou, je vous embrasse fort. Vous m'envoyez la facture, hein, d'accord?
1: Eh ben ça marche, merci Coé, si et merci pour les clients.
2: Et vous refusez les pina colada, les cocktails, les machins.
1: Non, on ne s'embête pas à faire de cocktails.
2: On reste sur du café et un petit muscadet pour Michel. Bisous.

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0: 000 euros.
1: Non, mais le mieux, c'est que vous me fassiez un virement. Par contre, traînez pas, parce que j'ai pas que ça à foutre. Hein. Oui, allez, salut, Europe 2, pop machin, je sais pas quoi.
0: Justement, on aurait pu tomber sur un type qu'on n'a pas du tout besoin.
2: 10 000 euros
3: du triple mix en deux.
4: Hi, this is Elon Musk. Et il tombe bien, les 10 000 euros.
0: Qu'est-ce que tu vas faire des sous? C'est quoi la priorité avec?
4: Bah, j'étais un peu juste en ce moment pour finir mon fusée. Il me manque un boulot.
0: Ah oui. Alors, on aurait pu aussi tomber sur quelqu'un que tout le monde cherche. Et là, c'est plus gênant pour donner son adresse.
2: 10 000 euros
3: du triple mix en deux.
5: Oh putain, je les ai encore niqués. Ouais, c'est exact. Comment on fait pour le chèque? Parce que je suis emmerdé par rapport à l'adresse, tout ça.
0: Je pense qu'à la compta, ils vont avoir du mal à lâcher le chèque, mais je vais gérer.
5: Bah, ouais, voilà. Mais merci en tout cas, c'est énorme. Merci beaucoup. Oh putain, j'ai dit.
0: Et alors, on aurait pu aussi avoir des gens d'une autre radio.
6: Ah bon?
0: Bah, il aurait pu avoir des gens d'énergie qui auraient pu essayer de jouer.
2: 10 000 euros
3: du triple mix en deux.
7: Salut, c'est Manu du 6-9 d'énergie. Tellement content de prendre de l'argent à Europe 2. Bon, avec le nombre d'auditeurs que vous m'avez pris, c'est la moindre des choses, hein.
0: Ah oui, ça fait du bien.
7: Bon, allez, salut Koé. Ah, au fait, t'as oublié une photo dédicacée d'Ouli Denzé. Je te la mets de côté, au cas où, hein. Bonjour Jean-Paul.
0: Ça aurait pu être notre comptable, Josiane.
2: 10 000 euros
3: du triple mix Europe 2.
8: Salut, c'est Josiane d'Europe 2.
0: T'es contente?
8: Pour une fois que c'est vous qui allez me faire un chèque.
0: Oui,
8: combien le montant?
0: 10 000 euros.
6: Mais non.
0: Non, mais c'est pour vous le chèque.
8: Ah ouais, je suis con, moi. Déformation professionnelle.
0: Ah oui.

0: Lundi matin, il est bientôt 7h. Bonjour, c'est Europe 2. Et même les jours fériés, on se réveille avec Koé. Dans un instant, on aura les champions du monde de l'actu. On écoutera Taylor Swift aussi. 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On démarre très fort ce matin. Koé arrive après les infos. C'est maintenant, c'est sur Europe 2.
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0: Les news avec Cédric Lecor. Bonjour Cédric.
2: Salut Wallo, bonjour à tous. Et ce long week-end de la Pentecôte se termine comme il a commencé, sous le soleil. 18 départements du Nord-Ouest ainsi que Paris et sa petite couronne sont en vigilance jaune à canicule ce lundi. Une première pour une fin mai après déjà une flopée de records de température hier. 31,8 degrés relevés notamment à Noirmoutier. Je reviens sur la météo dans deux minutes. Une chaleur évidemment inhabituelle à cette période de l'année, ce qui n'a pas démotivé certains et certaines à enfiler leurs chaussures de running. Résultat, une dizaine de personnes hospitalisées en urgence absolue hier à Maison Alfort en région parisienne lors d'une course. Une personne est décédée lors d'une compétition dans le 20e arrondissement, victime d'un malaise cardiaque sans que le lien avec la chaleur soit avéré. Et en Gironde, deux personnes sont mortes noyées, emportées par des courants de Baïne. Et c'est donc sous une chaleur encore intense que vous serez peut-être amené à prendre le volant. Donc aujourd'hui, il y aura encore quelques perturbations sur la route, mais rien de méchant. Bison futé annonce seulement du orange dans le quart nord-ouest. C'est donc en direction de Paris que vous devrez vous armer de patience si vous prenez le volant dès la fin de matinée, notamment sur l'A1 depuis Lille, sur l'A13 depuis la Normandie ainsi que sur l'A10 entre

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1: Le premier champion est un habitant de Praz-sur-Arly qui est
2: à la montagne, ça, non ?
1: En Haute-Savoie.
2: Ouais.
1: Il a un peu trop profité du verre de l'amitié qui était offert par la mairie après les commémorations du 8 mai. Tellement à l'aise et tellement imbibé qu'il s'est endormi sur un banc. Personnel est parti en le laissant se remettre. Et finalement, la porte était normalement accessible de l'intérieur. Sauf que, il a appuyé sur le mauvais bouton, il a déclenché les secours, il a bloqué tout le système électrique. S'enfermant lui-même dans la mairie, il a fallu les pompiers, tous les élus pour le libérer. Ouais. À leur arrivée, il avait déféqué devant la porte.
3: Mais non.
1: Sans aucune explication.
3: C'est pas moi qui...
2: C'est bien arrosé. Ouais.
3: Pas moi qui ai fait caca.
1: Enfin, monsieur Dumont, il n'y a que vous. Ben, c'est pas moi qui ai fait caca.
3: Je suis pas encore rentré.
1: Enfin, on a les caméras de vous. Vous êtes agenouillés par terre. Enfin,
3: c'est pas moi. Je vous jure, c'est pas moi.
1: Puis bon, ensemble, c'est pas moi. Remarquez, sur la porte, il y avait écrit pousser. C'est tentant. C'est vrai que quand t'as bu un coup au réveil, c'est mal interprété. Hein. Deuxième champion, un automobiliste californien qui a eu la belle idée d'installer. Alors, ça, c'est magique. Écoutez bien. D'installer une poupée gonflable sur son siège passager pour emprunter la voie réservée au
2: covoiturage.
1: Ah là, il y en a qui nous écoutent. Là, ça a démarré hein, à 7h du matin. Il y a les voies de covoiturage. Il avait quasiment tout prévu. Le faux passager était affublé d'un sweat à capuche.
2: Ouais.
1: Il lui avait mis un chapeau. Il était affalé sur le siège comme un vrai passager endormi. La police autoroutière a rappelé quand même avec humour sur les réseaux sociaux que les passagers doivent être de vraies personnes. Et il a écrit « Pas vos projets de travaux manuels ». Parce qu'en fait, visiblement, sur les photos, ils arrivent à voir si c'est chaud ou pas. Ouais.

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1: La France qui bosse et qui se lève tôt, elle s'appelle Marilyn, elle est concierge. Et c'est là où nous avons un souci sur le mot concierge, puisqu'il y a plein de gens qui sont différents concierges. Ça va, petite Marilyn ?
2: Oui, ça va très bien, vous tous.
1: Alors, tu es concierge en quoi ?
2: Eh bien, alors, c'est dans les immeubles. C'est pas du tout la conciergerie qui pourrait être dans les hôtels.
1: Bien de la chance. Bien de la chance, Pietre. Ça veut dire qu'il est passé à ça d'être hors sujet. Complet. Ça se passe... Il est où ton immeuble ? Dans quel coin ?

0: Les 8 étages, j'ai les 3 étages, je me promène toute la journée en fait.
1: Dis donc, allez donc, très bien. Voici les questions pour voir si tu t'y connais vraiment. À qui le concierge peut, parfois dans certains immeubles, distribuer le courrier directement à l'appartement, aux personnes âgées ou handicapées, mm-hmm. aux locataires qui laissent des étrennes généreuses en fin d'année, ou à personne, parce que t'as pas que ça à foutre?
0: Eh ben, je vais dire que c'est la troisième.
2: C'est pas la réponse à laquelle on s'attendait.
1: On s'attendait pas à ça, mais je la valide. Voilà. Je la valide. Voilà. Qu'est-ce qu'une copro? Une copro, c'est une colonie de proctologues en vacances. Les jolies copros. C'est une petite caméra qui nous a privé de Schumacher.
3: La copro.
1: Elle était sur le casque. Ah, oui. Ou c'est une organisation d'un immeuble bâti dont la propriété est répartie par l'eau.
0: J'ai envie de dire la première, mais je vais dire la troisième.
1: Bonne réponse. Que faire quand un locataire met ses déchets dans la mauvaise poubelle?
3: Aïe, aïe, aïe.
1: Chier dans un boîte aux lettres, réponse A. Le dénoncer au syndic, réponse B. Ouais. Ou remettre le sac dans la bonne poubelle et avertir le locataire de son erreur?
0: Bah, j'ai envie de dire les trois.
3: Ouais.
0: Mais bon, c'est plutôt la 2 ou la 3. En fait, d'abord, on essaie quand même un petit peu de négocier. Hein, ouais,
4: Et tu termines par la 1.
1: Bien sûr. Et si vraiment il veut rien savoir, bon, bah, c'est caca dans la boîte aux lettres. Bravo, ma petite Marilyn.
4: Bravo.
1: T'as des enfants, t'as un chéri, raconte-moi un peu.
0: Alors, j'ai pas d'enfant, mais j'ai adopté un chéri avec son petit chat.
1: D'accord. Comment il s'appelle, le chéri?
0: Il s'appelle Martial.
1: Et le chat?
0: Et le chat s'appelle Prune.
1: C'est un chat comment? À quoi il ressemble, le chat?
0: Ah, bah alors c'est une tricolore, elle est canon.
2: Elle est bleu, blanc, rouge.
0: Tricolore.
1: Mais genre chat de gouttière, oui, chat de race?
0: Oh non, c'est un bon chat de gouttière. Elle vient de la ferme, pour être plus précis.
1: Ah, comme ma grisouille. Ma grisouille,
0: voilà.
1: quand ma chérie est allée chercher grisouille, elle était dans mal en point dans le fin fond d'une ferme et tout.
2: Elle est toujours mal en point.
1: Physiquement, elle n'est pas design, mais elle est mieux en point. Elle est plus heureuse. Je te fais un gros bisou en tout cas. Je t'embrasse, Marie.
0: Et
1: belle journée.
0: Aussi, je souhaite une bonne journée à tout le monde.
1: T'es à d'abord, à très vite. Et bisous à Gunderschoffen.
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1: Voici la compile de Roland Garros qui n'a pas officiellement démarré, mais pour l'instant ce sont les...
2: Les qualifs.
1: Ouais. Les qualifs, donc le championnat lui-même n'a pas encore démarré. D'abord la chanson des gagnants, Alcaraz, Sinner, Alcaraz, Sinner, Alcaraz.
2: C'est vrai, c'est chiant.
1: La chanson du public pour les balles.
3: À gauche. À droite.
2: Un peu plus rapide.
1: Ah ouais, ça va un peu plus vite. La chanson du public.

0: Et la chanson excuse des tennisman français.
1: Et non.
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0: les personnes âgées. Ce qui est sûr, c'est qu'il y aura encore beaucoup de monde sur la route. Des retours, Bison Futé a colorié tout le quart nord-ouest en orange. Attendez-vous à de forts ralentissements dès la fin de matinée sur les autoroutes qui mènent à Paris, particulièrement la 10, la 1 depuis Lille et aussi la 13 depuis la Normandie. Des difficultés aussi sur la 7 entre Orange et Lyon en milieu d'après-midi. Dans l'actu également, l'ouverture d'une enquête pour meurtre sur mineur à Rennes après la découverte hier après-midi du corps sans vie d'un garçon de 12 ans. La victime avait une serviette de bain mouillée nouée de façon très serrée autour de son cou. L'intervention d'un tiers fait partie des hypothèses, a précisé le parquet de Rennes. En Afrique, l'épidémie d'Ebola poursuit sa propagation et cela inquiète de plus en plus les autorités. 5 cas, dont un décès, ont été recensés en Ouganda, pays voisin de la République démocratique du Congo, épicentre de l'épidémie. Il y a déjà plus de 200 morts, plus de 900 cas suspects. L'agence sanitaire de l'Union africaine estime que 10 pays d'Afrique centrale sont désormais considérés à risque et il n'existe aucun vaccin ni traitement pour l'instant contre ce variant du virus. Et puis le tennis, et c'est l'hécatombe à Roland-Garros. 10 Français déjà éliminés dès le premier tour sur les 12 qui ont fait leur entrée en lice hier. C'est passé pour Quentin Alice et pour Valentin Royer suite du premier tour donc ce lundi.
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0: Et la chaleur va encore s'intensifier. Ce lundi, il fera jusqu'à 36 degrés à Angers et Bordeaux, 35 à Rouen et Lyon, 34 à Paris, 33 à Metz. 18 départements du Nord-Ouest ainsi que Paris et sa petite couronne sont passés cette nuit en vigilance jaune à canicule. Les nuages se feront très rares. Il fera encore plus chaud demain. La nuit sera d'ailleurs très lourde. Le thermomètre ne va pas redescendre en dessous de la barre des 20 degrés dans de nombreuses régions. Bonne

Un café, un coé, et c'est parti pour une bonne journée. Vous écoutez Europe 2, dans 3 minutes on se connecte à la Villa des Animateurs. Patrick Sébastien passera nous faire un coucou chez Coé sur Europe 2 après Bruno Mars. Ça c'est le genre de morceau qui te met de bonne humeur le matin, qui te donne le sourire, ça plus Coé. On est au top sur Europe 2.

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1: À la télévision, il y avait La Croisière.
2: Je crois qu'il est drôle ce film, je me souviens.
1: Ouais. Alors je confonds
3: c'est
1: toujours
3: c'est avec Marie-Lou Berry et tout. Non, c'est celui-là.
4: C'est pas avec Dubosc. Non, c'est pas ça.
1: Non, alors il y en a deux. Il y avait La Croisière avec Marie-Lou Berry et il y en a une autre avec Franck Dubosc et Gérard Darmon.
2: Ouais. Ouais. Et là, c'est avec Charlotte de Turckheim et Antoine Duléry.
1: Et bien, celui-là, je ne l'ai pas vu.
3: C'est le troisième.
1: C'est un troisième. Je ne l'ai pas vu. Il y a dû y avoir des prix sur les tournages sur les bateaux. À un moment donné.
4: C'est une série, non, c'est un film.
1: C'est un film.
3: Puis c'est pas trop d'actu, les croisières, en ce moment. Mais
1: C'est l'histoire de Français qui toussent. Il n'y a personne qui les veut. C'est une croisière de 2011, déjà, effectivement. C'est une comédie, pardon, de 2011. Alors, est-ce que les personnalités de la villa ont déjà fait des croisières?
4: On va leur demander. Pour commencer, on a Jean-Baptiste Guégan, le sosie vocal de Johnny.
5: J'oublie, pardon. C'est pas le sosie vocal de Johnny, mais bien à Johnny. Personnalité préférée des Bretons derrière les bars de la rue de la Soif de Rennes.
2: Évidemment.
5: Et la galette saucisse. Je vous entends parler de croisière parce que ça tombe bien.
4: Pourquoi ?
5: Après avoir gagné un petit peu d'argent avec ma tournée des élites, j'avais invité mes danseuses en croisière.
2: Ah bon ?
5: Ça va les filles ?
6: Pirates !
2: Ah, elles sont là.
4: Ah, c'est elles.

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0: Et à prendre le volant, il y aura encore quelques perturbations sur la route, mais rien de méchant. Bison futé annonce seulement du orange dans le quart nord-ouest. C'est donc en direction de Paris que vous devrez vous armer de patience si vous prenez la voiture dès la fin de matinée, notamment sur la 1, depuis Lille, sur la 13, depuis la Normandie, ainsi que sur la 10 entre Poitiers et la capitale. À Rennes, la découverte hier en fin d'après-midi du corps sans vie d'un garçon de 12 ans avec une serviette de bain mouillée nouée de façon très serrée autour de son cou. L'intervention d'un tiers fait partie des hypothèses à préciser. Le parquet de Rennes qui a ouvert une enquête pour meurtre sur mineur. Dans l'actu également, 15 personnes ont été mises en examen après les violences impliquant des supporters niçois jeudi dernier à Paris. 7 personnes avaient été blessées lors de cette rixe, dont 3 en urgence absolue. À l'étranger, l'inquiétude continue de grandir autour de la propagation d'Ebola. 204 morts, plus de 900 cas suspects, quasiment uniquement en République démocratique du Congo. Mais plusieurs cas, dont un décès, ont été recensés en Ouganda. L'agence sanitaire de l'Union africaine estime que 10 pays d'Afrique centrale sont désormais considérés à risque. L'Ukraine, massivement bombardée ce week-end, une centaine de personnes ont été blessées à travers le pays. La Russie a visé de nombreux bâtiments, des musées, des habitations, en particulier dans la capitale, Kiev. 90 missiles et 600 drones lancés dans la nuit de samedi à dimanche, selon les autorités. Et puis le tennis à Roland-Garros, c'est un début de tournoi très difficile pour les Français. 10 éliminations parmi les 12 tricolores qui ont fait leur entrée en lice hier. C'est fini notamment pour Fiona Ferro, pour Kylian Jacquet ou encore Arthur Géa. Quentin Alice et Valentin Royer ont sauvé l'honneur des Français. Grosse déception pour Pierre-Hugues Herbert qui s'est battu jusqu'au bout de la nuit face à l'Italien Lorenzo Sonego. Il a finalement perdu.
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0: De nouveaux records de chaleur à prévoir ce lundi. Il fera jusqu'à 36 degrés à Saumur et Périgueux, 35 à Caen, Valence et Mont-de-Marsan, 34 à Paris, 32 à Strasbourg et une trentaine de degrés sur les bords de la Méditerranée. 18 départements du Nord-Ouest ainsi que Paris et sa petite couronne sont passés cette nuit en vigilance jaune à canicule. Et attention, des coups de tonnerre sont à prévoir cet après-midi dans la vallée du Rhône et du côté du Massif central. Bonne matinée.

0: Pour en revenir au sujet,
1: oui.
0: L'intelligence artificielle va rendre nos enfants complètement teubés.
1: Mais oui.
0: Déjà qu'ils mettaient le lait avant les céréales. Alors là, on n'est pas sortis de l'auberge.
1: Mais je sais bien. Vous pensez vraiment qu'ils seront plus, ils sauront plus rien faire, les enfants, sans l'IA?
0: Mais bien sûr. Pour déclarer leurs impôts, ils vont demander à l'intelligence artificielle de finir par cocher exploitant agricole, alors qu'ils vivent dans un studio à Créteil avec un cactus mort.
1: Ouais.
0: Ça va être terrible. Faire des pâtes.
1: Ouais.
0: Tiens, dis-moi, ChatGPT, combien d'eau pour les coquillettes?
1: C'est sûr.
0: Résultat, ils vont cuire leurs pâtes dans de l'eau Volvic tiède.
1: Ouais.
0: C'est terrible.
1: Ouais, je sais. Pas en abuser non plus, monsieur le président, hein, c'est sûr.
0: Oh là, mais c'est pas possible, vous êtes saoulant. Vous êtes toujours en désaccord avec moi et c'est terrible.
1: Non,
0: Tiens, 0 pour Paris, but de Dembélé. Non, mais sans déconner, dans 10 ans, vos petits-enfants, ils demanderont à ChatGPT comment applaudir en le bon sens. Et ça, c'est que le début. Allez, vous m'avez saoulé, je vais raccrocher.
1: Allez.
0: Ah, ça c'est la passe de Désiré Doué. Allez, bonne journée sur Europe 2.
1: Faut arrêter. 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
1: Vous êtes à l'antenne quand même, à un moment donné.
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0: J'ai vu maintenant ce qu'ils font. Ils mettent des petits sabliers, vous avez les virements en attente, vous avez pas
1: vu
0: ça?
1: Oui, tu les vois arriver, mais
0: ah,
1: tu
0: moi j'ai ça sur les comptes sociétés, ils te mettent le petit sablier.
2: Ah oui.
0: Ils te mettent la somme, ça c'est pour dire,
3: tu sais pas ce que c'est.
2: Oublie pas. Tu la vois celle-là?
0: Tu sais, c'est comme ton père, quand il t'engueulait, il fait, tu vois celle-là, elle va tomber. tu vas te la prendre. C'est-à-dire, t'as beau, mais sauf
2: tu
0: que
2: sais pas
0: père,
2: quand.
0: Sauf ouais. que ton père, tu courais, tu te la prenais pas.
2: Ouais.
0: L'URSSAF, tu peux courir, tu te le prends quand même. Le truc, il vient, bon, en tout cas, le réveil des Elon Musk, ça doit ressembler à ça.
4: C'est l'or. Il est l'or, l'or de se réveiller.
0: Monseigneur,
4: il est 8 heures.
0: Bouzi, bouzi, bouzi.
4: Bouzi, bouzi, bouzi. Il en manque une.
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0: On aura aussi deux supporters lensois qui ont écrit une chanson pour fêter la Coupe de France. Restez bien là, le top de Stouff arrive aussi, mais d'abord on est un peu à la bourre, même beaucoup. 9h32, 8h32, on est en direct, c'est les infos. Avec Cédric Lecor. Salut Cédric.
1: Salut Boileau, bonjour à tous. Des records de chaleur battus hier un peu partout en France. 34,5 degrés relevés à La Rochelle, 31,4 du côté de Charleville-Mézières. Et il fera encore très chaud ce lundi. Météo France vient même d'étendre à 18 départements du quart nord-ouest, ainsi qu'à Paris, la vigilance jaune canicule. Météo plus complète à la fin de ce flash. Un épisode de chaleur qui donne évidemment envie de faire trempette dans des endroits parfois dangereux. C'est notamment le cas sur les plages de l'Atlantique. Hier en Gironde, à la Cano et à Lège, Cap Ferré, deux personnes sont décédées emportées par des baïnes. Les secouristes ont dû intervenir une trentaine de fois pendant le week-end. Et près de Melun, en région parisienne, un adolescent de 17 ans s'est accidentellement noyé samedi dans la Seine, dans une zone interdite à la baignade. Les autorités appellent à la vigilance. Un lundi de la Pentecôte, qui n'est pas férié pour tout le monde, devenu un jour de solidarité envers des personnes âgées. Ce qui est sûr, c'est qu'il y aura beaucoup de monde sur la route. Des retours, Bison Futé a colorié tout le quart nord-ouest en orange. Attendez-vous donc à de forts ralentissements dès la fin de matinée sur les autoroutes qui mènent à Paris, particulièrement la 10, la 1 depuis Lille et aussi la 13 depuis la Normandie. Des difficultés aussi sur la 7 entre Orange et Lyon en milieu d'après-midi. Dans l'actu également, l'ouverture d'une enquête pour meurtre sur mineur à Rennes après la découverte hier après-midi du corps sans vie d'un garçon de 12 ans. La victime avait une serviette de bain mouillée nouée de façon très serrée autour du cou. L'intervention d'un tiers fait partie des hypothèses, a précisé le parquet de Rennes. Le nombre de signalements de disparition de mineurs a progressé de plus de 6% l'an passé. 40 000 signalements déposés donc l'an passé selon la Fondation Droits d'Enfance, en très grande majorité des fugues, parfois sous emprise, de quelques heures jusqu'à plusieurs mois. L'occasion de rappeler qu'il existe un numéro dédié, le 116 000. Le tennis est

0: de 2 dollars. Voilà, dans mon portefeuille, exemple, qui est très rare. Les, si vous connaissez les États-Unis, billet de 2 dollars, c'est très rare.
1: Ouais, surtout qu'il n'existe pas en plus.
0: Si, donc. Il existe, mais il y en a eu très très peu. D'accord. Donc quand vous avez un billet de 2 dollars, bah, vous le gardez, ça porte un peu bonheur. Voilà.
2: Autre gris-gris, bah, c'est les fameux bracelets. Donc soit à boule, soit le bracelet de vacances inoubliable que tu gardes au poignet. Et tu, par, comment on dit, superstition, tu t'en sépares pas en fait.
0: Et quand il se casse, moi j'étais flippé parce que la dernière fois, il y en a un qui s'est cassé, j'ai dit oh, je vais mourir.
2: Quand ça commence à s'effilocher.
0: Et en
2: aussi,
0: fait, quand il se casse, ça veut dire qu'en théorie, son travail est terminé.
1: Ah, ah bon ?
0: Le travail de protection est terminé.
1: Et il faut pas prendre la douche avec, on m'a dit.
2: Ah bon,
3: ah bon bah, parce que bah, ça enlève.
1: Ça fragilise, non, mais ça fragilise le bas, généralement. Non, le tissu.
0: Et pourtant, il faut les laver. Tu sais qu'il faut les laver à l'eau douce, à l'eau claire.
1: L'eau salée ?
0: Non, à l'eau claire. Et tu la mets dans une coquille Saint-Jacques.
3: Vous avez pas vu le même gars sur le marché.
1: À la pleine lune.
0: À la pleine lune. Allez. On ouvre un magasin d'ésotérisme avec Pietra. Oh,
3: j'avoue, faites ça.
1: Ouais. J'avoue. Non, mais allez, moi, les pleines lunes, je le fais. Je le mets
0: aussi
1: sur le bord de la fenêtre.
0: Bien sûr. Moi, je dors dehors, tout nu, puis je fais des incantations. Bien sûr, évidemment. Je danse tout nu autour d'un feu de camp dans mon jardin.
1: Et tu fais le
0: Paris. Voilà, puis même dans Paris, je le fais. J'ai un petit balcon. Je danse tout nu sur mon balcon.
2: Troisième des petits gris-gris des Français, c'est la pierre ramassée quelque part. Ça peut être un galet lisse ou un petit caillou que tu as trouvé sur un chemin. Tu la mets dans ta poche et finalement, elle quitte plus ta poche ou tu la poses sur ta table de nuit après.
0: Et puis quand tu l'oublies,
2: là.
0: Que ça est dans la machine à laver, t'entends blablabla.
1: Je fais ça avec un parfum,
2: c'est
1: mais c'est chiant.
2: Ça fait partie de la famille. Quoi.
3: Voilà. Je mets un caillou chez Point P, mais c'est.
1: T'as transporté, c'est chiant le parfum.
2: Le gris-gris très commun, peut-être pour beaucoup de monde, c'est la peluche ou le doudou que t'as depuis tout petit et en fait tu le gardes.
1: Et Nat, elle a ça aussi ?
0: Non.
1: Non bon,
2: elle a pas de doudou ?
0: Si, elle a un doudou, mais c'est pas ça.
1: Ah,
0: c'est un petit. Elle prend un chauffeur à chaque fois, un petit mouchoir qu'elle a dans sa main la nuit.
2: Ah ouais. Mais c'est toujours le même mouchoir ou c'est un autre
0: Non, quand même. La veille. À chaque fois, elle en prend un. Et si elle l'a pas, elle est capable de descendre à l'autre bout de la maison, prendre un bout de truc. Hein, parce qu'il faut qu'elle ait ça dans la main le soir.
1: Et est-ce qu'elle jette du gros sel dans le lit avant de se coucher aussi?
2: Et pour terminer.
3: En chantant Waka Waka. Mina, mina, Waka Waka.
0: Ouais, c'est pas facile tous les
2: jours. Autre gris-gris des Français. Alors, cette fois, c'est pas un objet, c'est plutôt un rituel du matin. C'est un geste, tu touches le cadre de ta porte. Le cadre d'une photo, un petit pompon. Il y en a qui disent même toucher les fesses de leur conjoint avant de sortir. Bah, c'est comme ça, c'est un petit protocole personnel. Ah, moi, tu te dis, si tu le fais pas, tu vas pas avoir de chance dans ta journée.
1: Moi, tous les week-ends, je tape mon zizi contre la fenêtre.
3: Non,
0: Et croyez-moi que ça, au Cap d'Agde, c'est signe de belle journée, ça.
2: Bon, bah, voilà.
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0: Ah bah, un picot au bar, y'a rien. Il y a, comment il s'appelle, le cocktail avec des bouts de joueurs du PSG dans le Sprit Saint-Germain, comment ça s'appelle?
1: Le Sprit Saint-Germain.
0: Il y a Dembélé qui est dedans, quoi. Ouais,
2: pourquoi le Saint-Germain?
1: Bon, sinon, vous êtes... ouais, non, rien à voir, laissez tomber, ouais. Les gars. Vous êtes prêts pour ce soir? On est déjà blindé. Oh non, je pensais que là, même si là on s'y gagne, vu notre état, bon, bah, tout comme, on boit pâte sur pâte, on fait pipi, on reboit. On avait fait une petite chanson d'ailleurs, une chanson cadeau.

0: pleine forme.
1: Il y a un mec de la SACEM qui est en train de déposer les textes, il est en train en syncope là. Je vois ça, vous êtes en forme.
0: Ah,
1: du coup, là.
0: Oui, mais alors, à Paris, c'est chiant, les bars, parce qu'il n'y a même pas de gens là. Il n'y a rien, ça veut pas. J'aurais dit tonne de gens là, mais du coup, non. C'est rien. Alors que nous, là, genre là, c'est la vie, tu vois.
2: Ouais.
0: Comme on dit chez nous, si t'as beau un genre là, tu peux tripoter ton cousin.
3: Non,
2: c'est ta cousin.
0: Non,
2: les gars,
0: regarde,
2: c'est ma cousine, vas-y.
0: Ouais. Bon, non, on va gagner ça, dans le Nord, on se rigolait. Hein. On va gagner, on va aller broyer les niçois, la fricadelle, elle va défoncer la salade niçoise.
2: Voilà.
0: Oh, non. C'était quoi?
1: Carbon.
2: Carbon.
1: Bon, faites attention à vous et puis buvez pas trop, hein, les
0: t'inquiète,
1: gars.
0: T'inquiète, on a un chôme.
1: Un chôme.
0: Un chôme.
2: Un chôme.
0: Chôme, tu connais pas?
1: Non.
0: Chôme. Schlick, aujourd'hui, je suis Schlick, il boit pas.

0: sécurité de leurs congénères quand ils se sentent en danger.
1: Ils font des saltos?
0: Non.
2: Quand ils se sentent en danger.
3: Ils font le mort?
0: Alors, ils ne font pas le mort.
4: Ils pètent?
0: Non, c'est pas quelque chose que les humains feraient quand ils sont en danger, mais les humains le font également.
1: Quand on est en danger? Non.
3: Ils ont des rapports?
0: Non. Quand vous êtes en danger, vous avez des rapports, vous.
3: Bah, tu me dis, c'est quelque chose que les humains ne feraient pas.
0: Ah, un voleur. Bam, bam, bam, bam. Non, non.
4: Ils se cachent, mais dans l'eau, c'est pas facile.
0: Pas du tout. Non, nous, on aurait tendance à le faire si les gens, pour ceux qui le font, dans une soirée, en regardant la télé.
3: Ah, ils se bourrent la gueule?
0: Non.
1: Ah, non. Ils meurent?
0: Bah, l'autre,
4: ils se grattent. Fast-food.
3: Ah, ils se droguent?
0: Mais non, ils se droguent!
4: Encore?
3: Ah, avec des algues?
1: Oula. T'es sûr? Non.
0: C'est la BBC qui a découvert ça en faisant un documentaire.
4: Pas évident d'allumer un pétard dans l'eau, quoi.
0: Ils utilisent le fougou, le poisson, vous savez, qui est dangereux. Oui, oui. Il y a un effet euphorisant.
3: Ah, faut le trouver, hein.
0: Ils le font même tourner entre eux. Bonne réponse de Stouff. Charmant grosse tête, c'est fini pour aujourd'hui. On se retrouve jeudi. Je vous laisse avec cette question. Est-ce que vous voulez un bon conseil beauté pour paraître plus beau?
1: Oui.
0: Oui, eh bien, asseyez-vous à côté d'un moche. Merci, au revoir. À la prochaine.
3: T'es là, Pierre.
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0: Le chef de l'actu, Cédric Lecor. Bonjour Cédric.
1: Salut Boileau, bonjour à tous. Et ce long week-end de la Pentecôte se termine comme il a commencé, sous le soleil et la chaleur. 18 départements du Nord-Ouest ainsi que Paris et sa petite couronne sont en vigilance jaune canicule. Une première pour une fin mai après déjà une flopée de records de température battue hier. 31,8 degrés relevés notamment du côté Noirmoutier. Je reviens sur la météo dans deux minutes. Et forcément avec cette chaleur, les plages, les piscines, les parcs ont fait le plein. Mais vous êtes de plus en plus nombreux et nombreuses à ne pas penser à la crème solaire. C'est le résultat d'une étude de la Fédération de la beauté. 29% des sondés ont répondu à ne pas se protéger dans les situations les plus exposées. L'occasion de rappeler que 9 cancers de la peau sur 10 sont causés par une exposition excessive. Prudence aussi, justement, si vous avez prévu de faire trempette ce lundi. Plusieurs personnes se sont noyées ce week-end. 2 décès en Gironde, 2 personnes emportées par des courants de Baïne à Lacano et Lège Cap Ferré. Un temps pas non plus adapté à la course à pied. Une dizaine de personnes ont été hospitalisées en urgence absolue hier à Maison Alfort lors d'une compétition. Et une personne est décédée lors d'une course dans le 20e arrondissement de Paris. Et c'est donc sous une chaleur encore intense que vous serez peut-être amené à prendre le volant. Il y aura encore quelques perturbations sur la route, mais rien de méchant. Bison Futé annonce seulement du orange dans le quart nord-ouest. C'est donc en direction de Paris que vous devrez vous armer de patience. Si vous prenez la voiture dès la fin de matinée, notamment sur la 1 depuis Lille, sur la 13 aussi depuis la Normandie, ou encore sur la 10 entre Poitiers et la capitale. À Rennes, la découverte hier en fin d'après-midi du corps sans vie d'un garçon de 12 ans avec une serviette de bain mouillée, nouée de façon très serrée autour du cou. L'intervention d'un tiers fait partie

0: C'est personne.
1: C'est un humoriste c'est... en plus. Voilà.
2: Mais c'est un humoriste.
3: Et comédien,
2: même si
3: c'est un acteur.
2: Quelqu'un d'autre, s'il a envie de mettre une jupe, il met une jupe.
3: Et puis il est plus légitime que certains d'être là-bas que d'autres, en fait, aussi. Tu sais, c'est un acteur.
2: Ah, mais bien sûr, totalement.
3: Ouais. Qu'est-ce qu'il y a ?
2: Votre avis ?
0: Voilà.
2: Quoi ?
0: Non, mon avis ?
2: Oui.
0: Ah, cette mode de la jupe, je la trouve ridicule. Excusez-moi de vous donner mon avis. Je suis pas dans le délire des gens qui disent c'est génial, un mec qui met une jupe. Non, excusez-moi, alors pardon, non. Alors, je trouve qu'Artus en jupe est ridicule. Je trouve que les footballeurs qui arrivent à Clairefontaine en jupe sont ridicules. Je fais partie des gens qui trouvent ça ridicule.
4: Mais après, un tailleur avec des talons, vous savez,
0: je pense que chacun fait ce qu'il veut. Oui, s'il y a des gens qui veulent arriver en mini-jupe, si demain Artus va arriver en mini-jupe, qu'il arrive en mini-jupe.
3: Il n'était pas en mini-jupe.
0: Si je veux arriver. Non, mais peu importe, il le serait, ça ne me dérange pas, il fait ce qu'il veut. Si vous me demandez si moi je trouve ça bien. C'est pas mon kiff.
2: Alors c'est bizarre parce que tu disais que les Irlandais qui mettaient des kilts, t'adorais ça.
3: Bah voilà.
0: Je l'ai porté une fois.
2: Bah voilà.
0: Mais j'ai passé la pire soirée de ma vie.
4: Je trouve ça classe, moi, au contraire.
0: Mais
4: j'adore le kilt.
0: Pourquoi vous regardez ? Je vous ai pas demandé. Je vous convertis pas.
3: C'est lui.
0: Moi, je considère que chacun fait ce qu'il veut dans la vie. Vous faites ce que vous voulez. Mais si me demandez mon avis perso à moi, est-ce que je le ferais, est-ce que machin, non.
4: Mais c'est quoi comme jupe qu'il a mis? C'est genre un tailleur avec des talons.
0: Ça a été fait par sa costumière. J'ai vu, je l'ai suivi.
4: La photo.
0: C'est sa costumière qui l'a faite. Ouais. Donc c'est même pas une marque, c'est une création. Mais s'il veut le porter, qu'il la porte.
4: Ah mais il est bien en plus le truc.
3: Mais je regardais.
0: Pourquoi rajouter le il est bien en plus? Me convertis pas. Il fait ce qu'il veut. Mais vous me demandez mon avis.
5: Non mais là où Corentin a raison, c'est que ça a déclenché une polémique qui n'a pas lieu. Il fait ce qu'il veut.
0: De toute façon, les bad buzz, c'est exactement ça. Vous dites un truc, vous avez une

0: droit
1: il y a un producteur hier qui l'a dit.
0: Si on rentre là-dedans, c'est bizarre. Quoi.
1: Il a dit on avait fait des films, si Canal n'avait pas été là, on n'aurait pas pu les faire.
0: C'est bizarre comme polémique.
2: Canal, c'est 70% des films français. Hein.
1: Non, mais...
2: Donc ils n'oublient pas qu'ils viennent forcément d'un truc. Oui, bah, sans Canal, ils ne font plus de films.
0: Il y a des radios de gauche qui sont bien financées.
2: Voilà,
1: le truc, ce qui me fait rire, c'est pas ça, c'est que là, il a dû y avoir les mecs qui ont dû s'appeler entre eux en disant « Dis non ! Qui c'est le con qui a eu l'idée ?» De cette tribune.
3: Ouais. Elle est jolie votre idée. Mais rappelez-vous que c'était votre idée. C'était votre idée. Mais vous ne vous rappelez pas, mais c'était votre idée.

0: plage, mais la ville, elle est très très belle. C'est là, puis la Corse, c'est magnifique. Tu es donc quel signe? Tu es Cancer, hein, c'est ça?
1: C'est ça.
0: Allez, on va vérifier dans un instant. Je fais le tour de mon équipe. L'horoscope d'hier pour ma petite stouffe. Les Verseaux, ça disait vous ferez une grosse sieste au lieu de travailler. Mais ça, vous vous en foutrez.
2: Mais j'aimerais bien savoir faire la sieste. Je ne sais pas faire.
3: Mais oh, arrête, t'étais pas là hier après-midi.
0: Bah non.
2: Bah, excuse-moi, est-ce que j'ai dit quelque chose que la dernière fois quand t'étais pas là?
3: Non, mais du coup, t'as fait la sieste.
2: Mais
3: du
2: non,
3: coup.
2: Je sais pas faire. Je n'arrive pas à faire la sieste.
4: Bah viens, je vais te montrer. C'est facile.
2: Alors, je peux pas.
0: Franchement, je peux te montrer, mais je suis pas sûr de revenir à l'antenne tout à l'heure.
4: C'est ça le truc.
2: Comment vous faites?
0: Bah, c'est simple, tu t'allonges, tu fermes les yeux, tu penses à rien. Voilà, poisson, ça c'est pour vous les gars. Ouais. Vous atteindrez votre seuil d'incompétence dès 7h du matin et vous ne le quitterez plus jusqu'à la retraite. Oh, me demandez pas. Non, c'est bon, ça c'est.
2: Est-ce que c'est depuis 7h
0: c'est
2: du matin?
0: Oui, Taureau, ça c'est moi. L'horoscope d'hier disait vers midi, vous serez ivre d'amour pour une côte de bœuf.
2: T'as mangé quoi hier?
0: Ben, un petit steak.
3: On l'a vu passer la côte de bœuf. Et il était ivre tout court.
2: T'étais bourré?
0: Non.
2: Tout à fait.
0: Mais parce que je ne bois jamais, vous le savez, certainement pas le midi. Et le gars nous a offert des petits shots de
5: tequila.
2: Ah, ça t'a chauffé.
5: Non, mais c'est vrai qu'un mercredi midi, c'est normal.
0: L'abus d'alcool est dangereux pour la santé, évidemment. Et pas pour les gens qui se lèvent tôt.
2: Non,
0: c'était un apéro. Voilà. Cancer, ma petite Laetitia. Ton horoscope disait une situation amoureuse douloureuse va laisser des traces.
3: Ah, oh, c'est dur ça.
0: Ça veut dire.
1: Oui. Ah oui, ouais, c'est ça. Mon mari, quand il sort des toilettes, à chaque fois, il laisse des traces. Il m'a donné la variette, ce con.
0: C'est fou comme les hommes ont un problème avec ça. C'est-à-dire, on pense qu'on est, on part, on a laissé les toilettes nickel, et notre chérie, elle y va après, elle fait « Oh là, bah non, il y a encore des trucs !»
3: Mais non, j'ai l'explication. Parce que quand tu tires la chasse d'eau, tu balances la balayette, mais ça mousse. Voilà. Et du coup, tu vois pas ce qui se passe sous les bulles.
4: Oui, enfin bon,
3: donc tu vas pas attendre 10 minutes que les bulles, elles soient.
4: Parce que toi, tu broches au-dessus de la mousse, toi, tu vas pas dedans.
0: Si, mais il a raison, il a un peu raison.
3: Quand t'enlèves la balayette, en fait, ça fait de la mousse.
0: Tu crois que c'est nickel, mais quand l'eau, elle repose, tu le vois pas forcément.
5: Mais si, mais moi, j'enlève avec la main.

0: Et toi, tu broches au-dessus de la mousse, toi, tu vas pas dedans.
1: Si, mais il a raison, il a un peu raison.
2: Quand t'enlèves la balayette, en fait, ça fait de la mousse.
1: Tu crois que c'est nickel, mais quand l'eau elle repose, tu le vois pas forcément.
3: Mais, si, mais moi, j'enlève avec la main la mousse comme ça.
1: Ah, voilà. Bisous, ma petite Laetitia, je t'embrasse, embrasse la Corse pour nous.
4: Je peux laisser un message, c'est l'anniversaire à mon fils aujourd'hui.
1: Comment il s'appelle ?
4: Baptiste.
1: Baptiste, on te fait un gros bisou pour tes 14 ans, mon Baptiste. Bon anniversaire, profite bien de cette journée. Il va avoir un beau cadeau, tu lui fais un gâteau ?
4: Ah oui, oui, quand même.
1: Qu'est-ce qu'il va avoir comme pas comme cadeau, hein, comme gâteau ?
4: Des profiteroles, je pense.
1: La profiterole, si c'est bien fait, c'est extraordinaire. Je suis d'accord. Ça y est, j'ai faim. Bisous, je t'embrasse. Bisous, ça y est.
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0: Alors, est-ce que vous avez deviné cette actu?
1: C'est du piratage.
0: Oui, c'est du piratage, mais de quoi?
1: Station-service.
0: Oui, mais où et par qui?
1: Oh là, bah alors là, où, c'est pas dit dans la chanson, ça.
0: C'est pas en France.
2: Non, c'est pas en France, bien entendu.
3: Ah, où c'est, enfin,
1: oui, en Europe. Qui par des geeks.
3: Ils sont attaqués à quoi? C'est le dernier mot du truc. À tout, même aux stations-service.
0: Non, elle l'a dit,
3: Ah, d'accord.
0: Elle l'a dit. Ouais. C'est un piratage informatique de stations-service qui a été fait aux États-Unis par des hackers iraniens. C'est pointu, non?
3: Ouais.
0: Les autorités américaines soupçonnent des pirates informatiques iraniens de s'être introduits dans les systèmes informatiques liés aux stations-service des États américains. Les hackers ont réussi à changer les intitulés indiqués sur les pompes.
3: C'est débile.
0: C'est-à-dire que, en gros,
3: les mecs qui risquent la prison à vie.
0: En gros, t'es en Iran. T'es là, comme ça. T'es là, tu dis, tiens, les gars, ça fait 5 jours qu'ils sont dessus. Ils sont rentrés dans la station Motul de San Diego. Pour changer, enlever samplon 95 et mettre 92.
1: Ils vont rien comprendre.
4: Mais Hakim, t'as vu, j'ai mis 92. Ça n'existe pas. Comme je les ai fourrés, ça n'existe pas.
3: Et j'ai flingué l'imprimante, ils n'auront plus de tickets.
0: Et au moment du petit ticket. Non mais voilà, en fait, ça n'a aucun rapport.
3: Ça n'a aucun intérêt.
0: Ils sont partis avec rien, si ce n'est qu'ils ont changé les intitulés.
1: C'est nul.
3: Bah oui, c'est nul.
5: C'est marrant.
0: C'est des foufous, hein. Dis donc. Moi, j'aurais enlevé, je sais pas, diesel, j'aurais mis RG512, tu vois.
3: Ah oui, ça fait une fan.
0: Mais oui,
3: G-Star.
0: Ben voilà, tu gagnes pas la guerre, mais tu te marres.
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0: Dans un instant, d'ici avec Todo, on écoutera Mélodrama. On retrouvera aussi Michel Marie et Cyril Hanouna chez Coé. Mais d'abord, il est 9h30. C'est l'heure des infos sur Europe 2. Les infos de ce lundi 25 mai, pas de jour férié pour l'actu. Cédric Lecor, bonjour.
1: Salut Boileau, bonjour à tous. Des records de chaleur battus hier un peu partout en France, du 34,5 degrés relevé à La Rochelle, plus de 31 à Charleville-Mézières. Il fera encore très chaud ce lundi et même plus chaud. Météo France vient même d'étendre à 18 départements du quart nord-ouest, dont Paris aussi la vigilance jaune canicule. Météo plus complète à la fin de ce flash. Un épisode de chaleur qui donne évidemment envie de faire trempette dans des endroits parfois dangereux. C'est notamment le cas sur les plages de l'Atlantique. Hier en Gironde, à Lacanau et à Lèche-Cap-Ferré, deux personnes sont décédées, emportées par des baïnes. Les secouristes ont dû intervenir une trentaine de fois pendant le week-end. Et près de Melun, un adolescent de 17 ans s'est accidentellement noyé samedi dans la Seine, dans une zone interdite justement à la baignade. Les autorités appellent évidemment à la vigilance. Un lundi de Pentecôte, qui n'est pas férié pour tout le monde, devenu un jour de solidarité envers les personnes âgées. Ce qui est sûr, c'est qu'il y aura beaucoup de monde sur la route des retours.

0: mort de Lazare, le chien le plus vieux du monde, 30 ans. Bon, ben, certains diront, Cyril, que 30 ans pour un chien, c'est beau. Pour moi, c'est pas un âge, c'est une carrière dans la fonction publique.
1: Oui, bon, on s'en fout, ouais. Michel, de ton avis, on s'en carre-le-huc. Que s'est-il passé pour
0: alors,
1: Lazare mais Michel, par contre, tu fais vite.
0: Ouais, très vite, Cyril. Alors, un détail qui m'a frappé. Bon, alors, ça se voyait qu'il était vieux. Le chien se baladait, les pattes dans le dos devant les chantiers, en disant « Ah, avant, ici, c'était un champ. Oui. » Pareil qu'il regardait les agences immobilières toujours les pattes dans le dos sans raison. Et il est allé en fin de journée à la fermeture des supermarchés acheter des croquettes avec des bons de réduction découpés dans Télé 7 jours. Ah, c'est important de dire fou. Télé 7 jours parce
1: Pourquoi
0: qu'il n'aimait pas Télé Z.
1: Pourquoi, Michel?
0: Le chien qui était dessus, c'était une ex. En fait.
2: Ah, ouais.
0: Une sale histoire.
1: Ah, il avait une vie de vieux comme nous. Hein. C'est ouf. C'est pour ça qu'il était attachant.
0: Alors, tous les soirs, il regardait Question pour un champion, puis il s'endormait devant les chiffres et les lettres avec un plaid sur le dos en se chiant dessus. Et attendait qu'on nettoie, bah, c'est-à-dire un petit vieux. Quoi. Voilà.
2: Ah, la tristesse.
1: Super ému, bientôt. Vous nous rejoignez sur Rambouillet 9h42. On est tous abattus. Hein. Non, mais c'est terrible, Michel. Vous pouvez continuer. Hein.
0: Bah oui, c'est terrible, Cyril. Bah, il suivait une. Comment c'est arrivé Bah, il suivait une petite Yorkshire, très mimi, avec une barrette dans les poils. Il a voulu la rattraper pour lui demander son numéro. Il a trébuché sur sa langue.
1: Gros baiseur,
0: Lazare. Il est mort sur le coup.
2: Voilà. Aïe, aïe, aïe. Ah ouais, c'est comme ça alors. C'est... Marchant sur la langue. Pas de bol. Hein.
1: Nous, on a Fabien Lecoeuvre qui marche sur ses glas, oui. Et il y a Lazare qui tribue dans sa langue.
0: Non, Cyril, je déconne, il s'est laissé aller parce qu'il avait la flemme de passer avec une gueule de vieux et la langue qui pend dans le livre du Guinness Book. Il s'est dit, on va quand même pas rester comme ça.
2: C'est vrai.
1: Il avait une sale gueule.
0: Voilà,
1: bah, c'est parfait, merci Michel.
0: Pour
1: merci
0: Lazare.
1: Merci Michel.
0: Il a rejoint les plus grands.
1: Merci, on est tous émus.
2: Ouais, c'est
0: qu'est-ce qu'on regarde tout de suite?
1: Tout de suite, c'est les chiens préférés des Français sur W9 et le numéro 1, c'est Jean-Jacques Goldman.
2: Bah évidemment.
1: Bisous, chérie.
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0: Cali, quoi, tu vois.
1: Ah, allez, d'accord. Un petit coup, il fait.
0: Moi, je trouve. Bah,
2: c'est plus ça que. Allez, on y va.
3: C'est, ouais, c'est plus. Bon, allez, les enfants sont au tennis. Ouais. Le petit revient dans 5 minutes. Ah, on y va.
2: Mais non, mais.
3: Dépêche-toi, Michel. Dépêche-toi. Ça va vite. Pour 13% des gens interrogés, leur vie sexuelle serait même encore meilleure avec l'arrivée des enfants.
4: Oui, mais 13%, c'est 1 sur 10.
2: Bah, c'est
3: 67% des personnes interrogées attendent que leurs enfants soient couchés pour avoir le champ libre.
0: Bah, c'est normal, bah, surtout quand ils sont petits.
4: S'ils sont dans le salon, ouais. Pendant que lui, il en a mangé, une cuillère pour papa, un petit coup pour maman.

0: Non, je crois pas. Mais moi, je me souviens d'une anecdote, quelqu'un qui était parti pisser avec un micro pendant une pause.
1: Ça me parle.
0: C'était, je crois que c'était à la méthode Koech.
2: Oui, bah non, qu'avait oublié.
0: Ouais.
2: C'était.
0: Qui était aux toilettes et tu l'entendais pisser et tout. Sauf que bon, on n'était plus à l'antenne.
2: Ouais.
0: Mais il y avait tout le public et toute la salle entendait.
2: Non, mais...
0: avec le bruit du pipi, c'est.
2: Je crois que c'était. Aidez-moi, cet acteur belge.
3: Dis donc, ton argent, c'est pas dans tes chiottes que tu mets. Hein.
2: Boulevard. Je crois que c'était Boulevard.
4: Ah oui, c'est
2: qu'avait oublié.
4: Enfin, ton pognon, tu l'as pas mis dans tes chiottes.
2: Ton pognon, tu l'as pas mis dans tes chiottes, la meilleure réflexion de la Terre. Ouais, non, moi, non, jamais. Non, je crois que j'ai toujours un stouf. Toi qui veilles.
1: Bah oui, non, t'es toujours là. Enfin, professionnel.
2: Moi, je suis pas du genre comme.
1: C'est Pietre plutôt qui a tendance à oublier qu'on est en direct.
2: Pietre, il est dans la voiture, on a oublié de dire, il a pas dit au revoir, mais il est toujours dans sa voiture.
0: Je savais même pas qu'on était filmé encore, là, en live.
2: Allez, on continue.
1: Il l'a prévenu pourtant.
2: Bah, continue.
5: Salut l'équipe, c'est Mathis. Quelle étude il faut faire pour être à la radio? Parce que moi je suis en CM2 et je crois que j'en ai déjà trop fait.
2: Alors,
4: bac plus 10.
2: Qu'est-ce qui. Oui, bien sûr, mon grand, il faut que tu passes un doctorat.
4: Ouais.
2: Moi, j'ai un doctorat de sciences et communication. Mm-hmm. Voilà.
4: Notre stagiaire, là, c'est simple, il est Sciences Po. C'est que
2: alors,
4: le début.
2: C'est le seul truc vrai de ce qu'on vient de vous dire. C'est que notre stagiaire est à Sciences Po. Non, il ne faut pas de diplôme. Voilà, faut avoir un peu de talent.
4: On a tous arrêté l'école, mais au portail.
2: Non, mais un petit peu de talent. Voilà, faut essayer. Et puis, être un peu travailleur. Et voilà. Et puis, avoir un petit peu d'insister dans sa vie.
0: Et puis, ne pas être bègue, tant qu'à faire.
2: Oui.
1: Il faut faire des études, c'est sûr. Mais en fait, tu apprends ton métier sur le tas, comme on dit.
2: C'était un sacré tas.
0: Tu parles de qui?
2: Ouais, je vous donnerai les noms, mais.
1: Mais non, mais c'est. Par exemple, t'as celui qui veut faire menuisier, bah, c'est quand il va faire un stage, ouais. Et puis il reste et il apprend, et voilà.
2: Ouais, bon, c'est comme tout. Il faut un peu de talent. Le menuisier, il est agile de ses mains. Mais... Le plâtrier. Mais...

0: Europe 2, vous êtes dans la voiture, lundi férié, il fait beau, il fait chaud, le ciel est bleu, et Coé est dans la radio. Ça c'est cool, on se réveille ensemble. Alors il y a une reprise, enfin il y a des reprises de D'ici et Théodora qui arrivent. Coé et son équipe ont eu de l'imagination là-dessus, ça sera juste après les infos. Il est 10h.
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0: Cédric Lecor pour les news, salut Cédric.
2: Salut Boileau, bonjour à tous. Et ce long week-end, la Pentecôte se termine comme il a commencé, sous le soleil et la chaleur. 18 départements du Nord-Ouest ainsi que Paris, sa petite couronne, sont en vigilance jaune canicule. Une première pour une fin mai après déjà une flopée de records de température battue hier, 31,8 degrés relevés par exemple à Noirmoutier. J'en reviens sur la météo dans deux minutes à peine. Et forcément avec cette chaleur, les plages, les piscines, les parcs ont fait le plein, mais vous êtes de plus en plus nombreux et nombreuses à ne pas penser à la crème solaire. C'est le résultat d'une étude de la Fédération de la beauté. 29% des sondés ont répondu ne pas se protéger dans les situations les plus exposées. L'occasion de rappeler que 9 cancers de la peau sur 10 sont causés par une exposition excessive. Prudence aussi si vous avez prévu de faire 30

0: Eh, t'es un chewing-gum collé aux gencives ou quoi là? Non. Ah, il faut articuler, garçon. Hein. Allez, on, mais on comprend pas, donc. Pas allez, on y retourne.
1: Ok. Ouais, articuler, parce que là. Articule.
0: Stop. Non, ta gueule. Oh, hey, va te brosser les dents là, pendant ce temps-là, on va enregistrer ta copine. Non, mais l'autre, on comprend rien ce qu'il dit. Théodora, t'es là. Allez, chérie, tu fais ton couplet et on n'a pas la journée, donc tu te manges le derche.
2: Alors,
0: allez, go, c'est parti.
2: Alors, d'après vous, est-ce que c'était mieux avec Théodora?
3: Parce que je suis pas beaucoup non plus.
2: Vous pensez qu'elle articule pas?
4: À la fin des efforts.
2: Vous êtes un peu mauvaise langue.
0: Allez, va tété, go, Sarah et Boss
5: Lady, petite fille, de l'autre côté de la terre.
0: On coupe. Eh, vous êtes donné le mot ou quoi, là? Ah, mais tu feras gaffe, chérie, il y a des consonnes dans le texte, donc essaye de faire attention. Là, tu les tries, là, hein, tu les tries, tu les remets en ordre, et t'y retournes. Allez, c'est parti. Et j'ai pas que ça à foutre, moi, je te le dis. Allez, go, Sarah et non mais tu te fous de ma gueule ou quoi là? Non mais t'es pire que ton collègue. Ouais, on comprend rien à ce que tu dis là. T'as fait un AVC ou quoi? Articule, bordel. Allez, allez, on y retourne. Et sans déconner, j'ai pas que ça à foutre, je vous manier le cul. Eh, ta gueule. Eh, sans déconner, tu veux une clé de douce pour débloquer ta mâchoire ou quoi là?

Rose tremble. Enfin non, pardon, c'est juste Jean-Baptiste qui glisse encore au premier tour. Chaque année, il arrive porte d'Auteuil avec un nouveau coach, une nouvelle raquette et la même date de retour à SNCF. Classé 47e mondial, mais numéro 1 mondial du « cette année, je le sens bien ». À force de perdre

0: tennis français. Jean-Baptiste va devenir ramasseur de balles, car au moins, il sera sur un court au second tour. Le portrait de Jean-Baptiste, c'est dimanche dans 7 à 8.
1: Sur
0: C'est Star.
1: Évidemment. Merci.
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1: C'est la journée mondiale de la mer. Prenez soin des océans, c'est vrai.
2: C'est important.
1: Bon, on y fait de plus en plus attention. Je pense qu'avant, les gens, ils jetaient n'importe quoi.
2: Nous, on y fait plus attention.
1: Les plus jeunes aussi. Les plus jeunes
2: non,
1: aussi,
2: je te
1: ça
2: parle
1: y est.
2: En géographie.
1: J'ai vu des pays où.
2: J'ai fait un peu l'Indonésie.
1: T'es dans des îles sublimes, mais tu vois des beaux tracteurs qui te poussent dans la mer sans aucun souci.
3: Juste derrière l'hôtel en plus.
1: Hein. Ouais, de face. Rien ne les gêne. Hein. Oui, Souf.
4: J'ai un commentaire sur TikTok, Wizard, qui me dit il est très beau le réalisateur.
1: Ah.
4: Chelou.
5: Voilà. Il parlait de Corinne.
2: Ça doit être flou.
1: Ouais, mais c'est un filtre parce que je trouve pas si beau. Je vois qu'il le voit en vrai. Honnêtement, où c'est l'angle, il est pas.
4: Ouais. Ouais, c'est bizarre, bizarre.
1: Non.
5: c'est quoi le nom ?
4: C'est Wizard, Wizard.
1: Mm-hmm. Journée mondiale de la mer. Je vous propose des questions. Vous me donnez la réponse, sachant que la réponse commence toujours par la mer et vous me mettez derrière la bonne réponse.
2: Oh, ok. Il faut être bon en géographie.
1: On est prêt ?
2: Ouais.
1: Stouf, elle est située dans le sud de la France ?
6: C'est la mer Noire.
1: Non.
4: Non, la mer Méditerranée.
1: Bonne réponse. Mmh. Continent situé dans, entre l'océan Atlantique et l'océan Pacifique ?
6: C'est la mer Noire.
1: Continent situé entre l'océan Atlantique.
2: Bah l'Amérique.
1: Ah voilà.
2: La mer.
1: La mer.
5: Je crois qu'avec
1: des
5: mermes.
1: On y est.
5: Okay. Avec des mermes.
1: Oh, elle a perdu son chat.
6: C'est la mer Noire.
1: Non.
5: Ah la mer Michel.
1: Oui, bien joué. Stou.

0: au Portugal. Les vétérinaires. Écoutez bien cette info parce qu'il m'a fallu 3 fois pour la comprendre, tellement j'avais du mal, je me suis dit c'est pas possible. Les vétérinaires du Portugal refusent de soigner des personnes qui changent de genre et qui s'identifient aux animaux, qui s'appellent les terriens.
1: C'est la grande tendance en ce moment.
0: Ah ouais. Face à la croissance, ouais. C'est-à-dire qu'ils ne sont plus des hommes,
2: oui,
0: ils se lèvent un matin, ouais. Ils disent je suis un teckel,
3: non,
0: ou une biche,
3: pas,
0: je me lève un matin, ouais. Je suis
3: ça
0: un
3: va,
0: une biche. Je suis un lapin nain.
2: Ouais.
0: Et donc, ils vont se faire soigner, pas non plus chez le docteur, ouais. Mais chez le vétérinaire. Et face à cette croissance de ce phénomène, l'Ordre des médecins vétérinaires, l'OMV, a établi des lignes directrices claires. Les vétérinaires ne sont pas autorisés à effectuer des actes cliniques sur des humains, même s'ils s'identifient comme des animaux.
2: C'est un petit peu dommage, parce que là, pour les castrer et les pucer, ça serait pas mal. Hein,
0: non mais on en rigole, mais il y a peut-être un moment où on va peut-être stopper la fin de la récré quand même, non?
2: Ah oui.
0: Non mais que chacun fasse ce qu'il veut, je l'entends, souvenez-vous, on a déjà eu ce discours. Ah chacun fait ce qu'il veut, on voit, vous êtes heureux, moi si vous êtes, vous pensez que vous êtes un coléoptère en vous réveillant ce matin, si vous êtes coléoptère...
1: Moi je suis bousier.
0: Non mais voilà, tu vois, si vous êtes bousier, vous voulez pousser des petits caca toute la journée, ou vous êtes un phasme, vous vous jetez dans l'herbe. Vous bougez pas pendant 3 jours. Moi, si vous êtes heureux comme ça, ça va. Mais de là à aller faire chier des vétérinaires
2: ben oui.
0: En disant bonjour docteur,

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1: Qu'est-ce que je voulais vous dire? Ah, on a posé nos questions de, une question à nos auditeurs. Ouais. La question était quoi, Stouff, aujourd'hui?
2: Bah, j'hésite avec à retenir ce que je t'ai dit.
3: Bah, justement, Renaud, c'est quoi votre petit plaisir quand vous rentrez chez vous?
2: Voilà.
4: Pas tard.
3: Ah, je me couche pas tard.
1: Mais je me couche pas tard.
2: C'est ça.
1: D'accord. C'est non, ça. Le petit plaisir. Non, le mien, par contre, le mien, je le dis, maintenant j'en suis. Et je me demande si c'est pas un truc de vieux.
3: Ouais.
1: Je comprenais pas avant le délire que vous aviez, vous les filles, à mettre des vêtements dits confortables.
2: Ah là là, bah, là là.
1: C'était
2: le
1: un
2: jogging
1: truc,
2: bien large.
1: C'était
2: là.
1: Un truc très féminin, ça. Les vêtements confortables. Nous, les mecs, on restait un peu en jean, en machin. Et j'ai découvert le délire des vêtements confortable.
5: Ouais, et ça, c'est, je trouve ça horrible. Parce que...
1: Et maintenant, quand je suis chez les Zara & Co, je regarde l'association, tu sais, du petit sweat qui va avec le short.
2: Ouais.
1: Et je suis là, je lui dis, et je regarde, je fais, ça a l'air confortable.
5: Ah, oui, oui.
1: Voilà.
5: Ah,
1: et,
5: oui.
1: Et honnêtement,
5: bah ouais,
1: c'est
5: mais
1: mon
5: c'est
1: petit
5: un
1: plaisir.
5: Amour. Je trouve moi, quand le soir, quand je rentre, si je suis là avant ma femme, je la vois rentrer du boulot avec ses petits talons, son petit jean, le machin et tout. Je tourne les yeux, elle est remontée dans sa chambre, elle redescend en pilou-pilou. Je me dis, c'est pas la même là. Il y a une autre dame qui est rentrée là.
3: Quand elle arrive, t'es en t-shirt Parkside, mec.
1: Mais c'est surtout qu'elle a fini sa journée de travail, laisse-la se détendre.
5: Et moi, je suis sexy en Parkside.
1: Petit plaisir.
2: Moi, il y a deux choses. Quand je rentre chez moi, c'est le petit verre de coca bien frais avec des petits glaçons dedans ou alors le bain bien chaud.
3: Ah, ça m'endort, moi.
2: Ah, moi,

0: Moi, j'ai des grosses pantoufles avec de la moumoute comme les trucs de montagnard.
1: Oh, non, mais t'es
0: elles
1: pas chaud.
0: Sont moches. Mais quant à ça, t'es bien là, t'es bien.
2: Allez, tu l'amour.
1: Mais oui,
2: ah,
1: on s'en va.
3: Il y a un moment.
1: Oui,
3: on a chaud. Mais on est bien.
0: Et en été, j'ai les tongs. Et voilà. Un coup sur deux, je me tords un pied avec les tongs.
4: C'est vrai qu'il y a un âge où on est plus dans le oh, allez, on s'en fout. Mais du oui, moment qu'on est bien.
1: Quand tu marches chez toi, c'est
3: clair. Tout à fait.
0: T'as raison. Bisous, ma petite Karine.
3: Bisous.
0: T'embrasse. Et qui c'est si Renaud, Romuald, on a Romuald. C'est quoi ton petit plaisir, Romuald?
5: Salut l'équipe.
0: Salut.
5: Moi, c'est tout simple. Hein. C'est, je rentre, je prends un café dans le jardin. avec les tongs.
0: Alors, c'est vrai que des fois, en été, ne rien faire, juste un petit café, juste se poser. T'es pas obligé de le faire longtemps, un quart d'heure, 20 minutes, te détendre un peu. C'est bien quand même.
2: Ah, mais c'est des compresses.
5: Ça fait du bien.
0: Mais c'est vrai.
5: Ça fait du bien.
0: Honnêtement, il y a des gens, ils savent pas se poser. Ma chérie, elle sait pas se poser, par exemple. Elle est toujours hyperactive, ça, elle enchaîne une séance de sport, un machin. Moi, ne rien faire, ça ne me dérange pas de rien faire une heure.
2: Ouais, bien compris aussi, ça. Ouais.
6: une heure ou deux heures, ou trois heures. Hein.
1: Attends, ce week-end, il a fait six siestes.
0: C'est quoi, dimanche matin, c'est hier. Elle m'a dit, est-ce que je peux aller courir? Je dis, bien sûr.
4: Vas-y, passe devant.
0: C'est quoi? Elle est partie courir. Puis un peu après, elle est revenue, et le temps qu'elle fasse sa douche, elle m'a un peu oublié. Ouais. C'est-à-dire que j'étais comme ça, j'avais baissé ma tête, elle voyait pas ma tête, j'étais devant Turbo. Je me disais, c'est marrant, elle m'oublie.
2: C'était bien.
0: Le meilleur dimanche matin, ça, avec un petit café.
4: Moi, j'aimerais bien savoir Piet ce qu'il fait en rentrant chez lui.
2: Moi, je dis mon petit plaisir, c'est de dire bonjour à mon titi, à mon gros titi et à tête de con.
6: Ça dure 10 secondes. Ça.
0: Ouais. Tête de con, c'est ta femme toujours. Hein.
2: C'est les chiens de ma fille
0: pardon,
2: que j'ai en ce moment.
0: Pardon, excuse-moi.
2: C'est les chiens de ma fille.
0: Gros bisous, Romuald, je t'embrasse.
5: Merci bien. Salut. Vous, l'équipe.
0: Belle journée, mon pote. Merci d'être là avec nous. On termine par Cécile, ma petite Cécile. C'est quoi ton petit plaisir après le boulot?
7: Coucou la team. Écoute-moi, mon petit plaisir, c'est de récupérer les œufs de mes poules.
2: Je comprends.
7: C'est que je rentre du boulot. Oh.
2: Comme ça, t'as du caca sur les mains et tout, c'est génial.
0: Je peux comprendre parce que oublions pas que le vrai œuf de la maison, il a souvent un petit caca dessus avec une petite plume.
2: C'est ça.
0: Tu sens que la poule, elle a fait la boule. Quand ça en vient à arracher un bout de plume, c'est qu'il a été rude celui-là. D'ailleurs, c'est quoi? Parce que la poule, elle est dans un coin comme ça.
2: Elle cligne de l'œil.
0: Elle a toujours l'œil fermé. Tu te dis, toi, t'avais galéré, elle t'en regarde. Et c'est pour ça d'ailleurs les poules, tu les vois jamais coucher, elles sont toujours debout parce que tu sens qu'elles ont sorti un truc, elles font oh là, je vais rester debout, je vais prendre un petit.
1: Elle dit discret, fais gaffe, laisser un peu de truc dessus.
0: Oui, mais c'est pas ça.

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2: À Castelgilest, du côté de Toulouse, les écoles rouvrent. Parce que vous allez me dire, mais pourquoi elles rouvrent ? Parce qu'elles étaient fermées.
3: Ah oui.
2: À cause du cobra venimeux qui se baladait, qui n'a pas été retrouvé. Non. Mais c'est-à-dire que les parents se disent, attendez, vous êtes gentils, oh là, mais nous, on a quand même les gamins, on va pas en faire des cancres à cause d'un serpent.
4: Oui. Qui se trouve est à 10 km de l'autre côté, quoi.
2: Moi, je dis un truc. Parfois, pour le niveau intellectuel de toute la région, peut-être sacrifier une personne, vous voyez ce que je veux dire. Oh, écoute, il aura mordu. Ah. Voilà, bon, des fois, hein, faut se sacrifier pour le commun, pour le bien commun.
3: Pas faire du bien. Hein.
2: Non, mais ça doit être l'horreur. Ça doit être l'horreur. Les recherches se poursuivent dans cette petite commune à côté de Toulouse. Moi, je pense que le serpent n'est plus là depuis longtemps.
4: Bah oui,
2: c'est en ce fait, ils savent pas parce que où il est dans des hautes herbes, où il va se mettre sous un caillou.
5: Voilà, c'est ça.
4: Et en plus, je crois que quand il fait froid, globalement, il dort.
5: Il hiberne un peu, quoi.
4: Il hiberne.
2: Donc, c'est-à-dire qu'il peut ressortir d'un moment à l'autre.
5: Voilà, c'est ça. Dès qu'il va faire chaud, tu vois.
6: Moi, je pense aux gens qui le cherchent, mais qui cherchaient un serpent.
4: Tu les as vus fouiller des gars dans des hautes herbes, dans des forêts.
6: Ils ont du mal à retrouver des gars qui se perdent.
2: Ils ont déjà du mal à retrouver Xavier Dupont de Ligonnès. Et le corps de ce pauvre gamin, je sais plus dans quelle région, là, ils ont déjà du mal à retrouver ça. Et là, vous leur demandez de retrouver un serpent qui fait 30 cm de long. Comment tu veux retrouver un serpent ?
6: Impossible.
2: Alors tu fais serpent ? Serpent !
7: T'es là ?
8: Ouais, je suis là !
7: Mais arrête, Didier, t'es con. Il parle pas, le connard.
4: Justement, si, je crois qu'il parle.
7: Ah bon ?
4: Bah oui, parce qu'on l'a. Il est avec nous, d'ailleurs.
7: Ah, bonjour, cher cobra.
4: Il est planqué.
7: Je pense qu'il a un cheveu sur la langue, parce qu'il a une.
4: Ouais, c'est bizarre.
9: Salut.
7: Ah.
9: Ça, c'est Brad.
7: Apparemment, tu vois.
9: Je suis toujours en liberté. Je parle doucement parce que. Pas con.
2: Et caché, vous êtes caché.
9: C'est caché. Dire-le. Toujours en liberté, on dirait le titre d'un documentaire Netflix. Oui. Non, mais ça va, quitter un terrarium, c'est pas braquer une bijouterie non plus.
7: Ah non, mais bon, c'est un peu flippant quand même, les gens de cette commune ont peur.
9: Ça va, stressez pas. Je vois les infos, là, le serpent, très dangereux.
4: Ah ouais, dans toute la France. Hein.
9: Heureuse, j'ai pas fini ma phrase.
7: Ah non, très dangereux.
9: Ah bon ? Parce qu'on a fait une enquête, un profil psychologique. C'est un cobra, moi. C'est pas le voisin qui perce le dimanche matin qui fait sieter tout le monde avec sa tondeuse.
2: Ah oui,
7: bon, par contre, attention, là, parce que, pas de bêtises, les écoles rouvrent, donc faites pas le con.
9: Ah, ça va, allez. Ouais. Les parents sont rassurés. Parce que, entre moi et Dylan de CE2, on mange des bouts de gomme. Vous voyez, le danger, il est quand même relatif, tu vois, il est plus dangereux que moi, cet abruti. Tu l'as vu, là Il sniffe de la colle Cléopâtre. Regarde-moi cette tête d'idiot qu'il a. Il connaît le goût des feutres, celui-là. Ça, rien à craindre.
7: Par contre, les journalistes s'intéressent énormément.
9: Attends, parlons-en, les journalistes.
7: Oui.
9: Le cobra pourrait frapper à tout moment. Calmez-vous. Déjà, il faut que j'apprenne à ouvrir un portail électrique. Déjà.
4: C'est chaud.
9: Déjà.
7: C'est
9: comme ça. Même sur ma queue arrière, fuyons comme ça. Ça va.
7: Et vous allez bien malgré tout, tout se passe bien.
9: Merci de prendre des nouvelles.
7: Ah ouais, quand même.
9: Merci.
7: On s'intéresse.
9: Parce que c'est vrai que c'est pas tout le monde. On a peur, personne ne demande comment c'est.
7: Et tout va bien.
9: Franchement, après une semaine ici, je commence à aimer Castelgilest.
7: Ah ouais,
4: Castelgilest.

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1: Voici une rubrique qui correspond bien à Piette, puisque maintenant, quand il a des infos dont il n'est pas sûr, il a décidé de faire sa rubrique.
2: On n'a pas vérifié l'info, on n'a pas vérifié l'info, mais on vous la donne quand même, mais on vous la donne quand même.
1: Une infirmière d'une banque de sperme, donc banque de spermatozoïdes,
3: oui.
1: Vous connaissez le principe.
3: Oui.
1: Serait tombée enceinte après un manque d'hygiène, alors qu'elle traitait des échantillons de donneurs, ce qui aurait conduit à cette situation inattendue. L'histoire est devenue virale, suscitant des blagues ainsi que des discussions sur les protocoles de sécurité, les protocoles d'hygiène et les risques potentiels dans les cliniques de fertilité. Oui. Qu'elle soit entièrement exacte ou quelque peu exagérée, cette histoire est partagée comme l'une des histoires de grossesse les plus embarrassantes et choquantes de l'année.
3: Bah oui,

Bonjour, c'est Julien Fruité, lundi de Pentecôte, grand soleil partout en France et l'iPhone E a gagné à tout moment, mais c'est magnifique tout ça. L'iPhone E pour vous toute la journée, dès que vous entendez un morceau de la superstar Taylor Swift, vous vous inscrivez par SMS en envoyant Europe 2 au 7-12-13. Et tiens donc, qui voilà, Taylor Swift, ça tombe bien. On écoute Hopolite sur le nouvel Europe 2 Pop Radio.

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0: Europe 2, lendemain de soirée, peut-être pour certains d'entre vous, fatigué, hein. Ouais, bah, j'ai exactement ce qu'il vous faut là. Ouais.
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0: Voilà la superstar Britney Spears sur Europe 2. C'est ça qu'il vous faut. Ouais, fait du bien, hein. Franchement. En plus, ça rappelle les années lycée, les années fac. C'était hier. Oui. Bon, allez. Avant-hier, ok. Britney Spears, on écoute Crazy sur le nouvel Europe 2 Pop Radio.

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0: peu de changements à côté ciel aujourd'hui, avec un temps toujours aussi calme et ensoleillé sur l'ensemble du pays. Quelques nuages se développeront quand même sur les reliefs dans le Massif central, les Pyrénées, les Alpes du Sud aussi, apportant quelques averses localement. Côté température, de nouveaux records pour un mois de mai pourraient être à nouveau battus. Il fera 28 à Nice cet après-midi, 31 degrés à Strasbourg et à Chambéry, 32 à Cherbourg, 34 à Nantes et jusqu'à 35 cet après-midi, place de la Bourse à Bordeaux. Allez, belle après-midi à l'écoute d'Europe 2 Pop Radio.
1: Eh ben merci Damien. Parasol et crème solaire et la playlist Pop Europe 2 pendant 30 minutes non-stop. Il est bien ce programme. Charlotte Cardin après l'un des plus grands tubes de Rihanna et après Alex Warren, Fever Dream sur le nouvel Europe de Pop Radio.

30 minutes non-stop, alors je vous prépare un joli classique pop up de des Maroon 5. Et juste avant, c'est Shakira qui nous met dans l'ambiance de la Coupe du Monde de foot avec l'hymne officiel de la compétition. Alors le clip est sorti samedi, Kiki Mbappé et Lionel Messi sont dans la vidéo. Shakira et Burna Boy, on écoute.

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2 à 13h27. Bon, les gens qui vivent dans les grandes villes, là, ça y est, on commence à détester les autres qui sont pas loin de la mer, de l'océan ou qui ont une piscine dans leur jardin. Là, ça y est, oui. Pourtant, on est que le 25 mai, hein, mais ça y va très très fort sur les réseaux sociaux, les stories en maillot de bain. Là, ça commence à déjà bien faire froid. Bref, on est juste un petit peu jaloux et on n'a qu'une envie, c'est de vous rejoindre. En tout cas, profitez bien. Tame Impala avec Jenny, ça, on adore le remix de Dracula sur Europe 2. On se le passe après Pierre Garnier. Et après Taïo Cruz, voici Dynamite sur le nouvel Europe de Pop Radio.

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2: 6h du mat.

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1: Voilà la pépite. Une pépite comme vous les aimez. Oh que c'est bon ça. Oh ouais. Ça c'est indémodable. Ça, ça bouge pas. Hein. Ah ouais, ça rappelle, ça rappelle les premières sorties, évidemment. Les premières soirées. À la rue de la soif. Ouais. Oui, on payait en francs. Oui, c'était moins cher aussi. C'est énorme.

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C'est la playlist Pop en 2 pendant 30 minutes non-stop. Et un peu plus tard dans l'après-midi, vous serez Koé et toute l'équipe. Hein. Koé en direct pour vous ramener à la maison après ce joli week-end de la Pentecôte. Bah oui, Koé avec vous le matin sur Europe 2, 7h et 11h. Et les après-midi entre 15h30 et 18h. C'est génial. Voici Tepper City, on écoute Self-Aware sur le nouvel Europe 2.

Allez, pendant 30 minutes non-stop, c'est la Playlist Pop Europe 2. On profite à fond. Vigilance canicule dans 13 départements. On est prudent, on reste à l'ombre et on boit beaucoup de rosé. D'eau, pardon, d'eau. Qu'est-ce que je raconte? On boit beaucoup d'eau. Et on écoute Angèle et Maroon 5 et Bruno Mars sur le Nouvel Europe 2. L'abus d'alcool est dangereux pour la santé, évidemment, surtout quand il fait chaud.

0: Best Pop Europe 2 pendant 30 minutes non-stop et avec l'iPhone 17e à gagner à tout moment dès que vous entendez la superstar Taylor Swift. Et alors Taylor Swift, c'est une artiste Europe 2. On vous joue sa musique tout au long de la journée. Plusieurs de ses morceaux font partie de la playlist Europe 2. Donc voilà, vous entendez régulièrement et tant mieux pour vous. Parce que vraiment, à chaque fois que vous la passez, c'est l'iPhone 17e pour vous par SMS en envoyant Europe 2 au 7 12 13. Il se pourrait bien que vous l'entendiez très vite. Donc on reste bien ensemble, c'est important. Avec Miley Cyrus, avec Usher et Freya Sky, voici Silent Treatment sur le nouvel Europe 2 Pop Radio.
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0: J'ai une folie pour vous là sur Europe 2.
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0: Voilà Ultra Naté, quelle star. Alors, elle sort cet énorme tube en 1997 alors qu'elle est étudiante en médecine. Je sais pas si elle a eu son année du coup, mais en tout cas, elle a cartonné dans le monde entier avec ce morceau iconique. Elle est devenue la reine de la nuit. Ultra Naté, on écoute Free sur le nouvel Europe 2, Pop Radio.

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0: C'est la bonne réponse. 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
2: C'est 975.
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2: Merci, merci, merci.
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En 30 minutes non-stop, alors voilà un joli remix de David Guetta. Tiens, j'ai vu que son fils Elvis sera au Stade de France à Paris avec lui là dans quelques jours en guest. Il mixe aussi, hein, le petit, il a 22 ans. Milky, The Way You Are, remixé par David Guetta sur le nouvel album de Pop Radio. The way you...

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4: Mais quelle chaleur, mais quel temps incroyable, mais quelle journée. Mais quelle journée ce matin!
5: Mais surtout, qu'est-ce qu'on fout là?
4: Parce que nous avions dit que nous serions en direct, il est 15h30 et qu'on va raccompagner les gens chez eux. C'est pas notre mission, ça. On a dit, on vous raccompagne chez vous. Eh ben, on les raccompagnera. Quand ils vont rentrer tout à l'heure et qu'ils seront dans les bouchons, à base d'engueulade en disant: tu vois, je t'avais dit qu'il fallait partir plus tôt.
6: C'est ça.
4: Tu vois, je t'avais dit qu'il fallait pas manger chez ta mère en plus, qui nous a servi ces trucs pas bons. Et ton père qui nous a remis encore un truc à boire.
7: Et une petite pensée pour ceux qui sont en voiture et qui n'ont pas de clim.
4: Ah là là.
8: Oh là là.
4: Alors, je les ai vus sur l'autoroute, je les ai croisés tout à l'heure, ceux qui n'ont pas de clim, parce qu'ils ont toujours la main qui sort par la fenêtre.
5: Mais tu vois, avec le prix de l'essence, il y a quand même de plus en plus des gens qui roulent les fenêtres ouvertes.
4: Il y a de plus en plus des gens. Il y a de plus en plus des gens. T'as raison. Bon, en tout cas, ce week-end, je me disais, est-ce que les gens vont prendre cette journée qui n'est pas censée être une journée travaillée? Je vous le rappelle, c'est une journée de la solidarité.

0: bien.
1: Ça va, nickel.
0: Week-end en Bretagne.
1: En Bretagne, au soleil, parfait.
0: T'as fait un bisou à la famille comme je t'ai demandé?
1: Oui,
0: c'est hier soir, faire un bisou à la famille.
1: J'ai fait un gros bisou à
0: tout
1: le monde.
0: Il a complètement oublié.
1: Non, pas du tout.
0: Ah bon, tu l'as fait?
1: Ben oui, bien sûr que je l'ai fait.
0: Tony,
2: oui.
3: Qu'est-ce que c'est, Tony, aujourd'hui? Aujourd'hui, c'est ton anniversaire, Tony Martinez.
0: Nous allons jouer avec toi tout à l'heure, évidemment, mais pas avec ton corps. Hein. Rassure-toi, nous allons jouer parce que c'est un anniversaire, donc on va fêter ton anniversaire à notre manière. Restez avec nous.
2: J'aime pas ça.
0: Jusqu'à 18h. Monsieur Vito va bien? Il
4: oui,
0: était où ce week-end?
4: Très bien, j'étais à Limoges.
0: Non, dis bizarre.
4: On sait qu'il n'a rien à dire alors. Ibiza, au soleil.
0: Vous n'avez pas vu ma vidéo ce week-end que j'ai fait?
5: T'es au Touquet, toi?
0: Vous n'avez pas vu le serpent?
5: Si. Mais alors c'était quoi finalement?
0: C'était pas le cobra de Toulouse?
2: C'est une vipère.
0: J'ai demandé aux gens. J'ai dit c'est quoi ça? J'ai dit c'est quoi? Alors j'ai eu droit à couleuvre.
5: Non, c'est pas comme ça une couleur.
0: Orvée.
4: Non, Orvée.
0: Vipère. Il y a effectivement des gens qui m'ont dit putain, c'est le cobra qui est remonté de Toulouse. Il y en a quand même un qui m'a répondu c'est un serpent.
4: Ouais.
0: Ah bon
4: ouais.
0: Et alors, je vais quand même vous expliquer ce qui s'est passé dans ma tête. C'est-à-dire que je suis avec des amis.
4: Je t'ai trouvé courageux. Hein,
0: bah, attendez, parce que je suis,
5: vrai, ouais.
0: Je suis avec des amis. Et je vois de loin un truc qui bouge comme ça. Je dis, qu'est-ce que c'est? Et puis dans ma tête, ça s'analyse. Je pense pas possible, ça peut être un serpent. Pas au Touquet. Puis je vois le truc, je dis, mais si. Je prends mon téléphone, puis je commence à filmer. Et je m'approche. Et comme j'ai vu beaucoup d'images internet ces derniers temps, tu sais les mecs chasseurs de cobras en Indonésie, là, qui arrivent comme ça et clac, ils le pèlent entre deux mains, puis ils le font croquer dans un verre et tu vois le venin et tout.
2: Ouais.
0: Je l'ai vu. Donc je l'ai vu faire.
2: Ah,
0: on me dit, s'il y a un petit bonhomme d'un mètre cinquante, il sait le faire.
4: Ouais, mais c'est pas des tutos, hein.
0: Attends. Ouais. Et donc je m'approche en disant, au mieux, je le chope, tu vois, et puis comme ça, et je. Et puis plus j'avance, et plus je me dis, il est grand, quoi.
4: Bah, ouais.
0: Et en fait, je me suis déchauffé. C'est-à-dire que plus j'avançais, puis je commence à avancer moins vite que lui.
4: Sérieusement, tu y as pensé un moment?
0: J'y ai pensé.
5: Mais le truc, il se retourne, il saute dessus.
0: En fait, non, mais parce qu'en fait, je pensais que c'était une couleuvre. Et quand j'étais gamin, j'ai beaucoup joué avec les couleuvres.
4: Oui, ça mord quand même.
0: Sauf que quand j'ai vu que le bazar, il faisait 1m20, 1m30, couleuvre ou pas couleuvre, j'ai eu quand même un gros doute.
5: Bon, et donc vipère?
4: Non, une vipère, ça fait pas 20 mètres. C'est la couleuvre qui fait plus d'un mètre. La vipère, c'est plus petit.
5: Ouais, mais elle a la tête qui était pas. Ça ressemblait pas à une tête.
0: Elle avait une tête triangulaire de vipère. Et c'est là-dessus que je suis. On n'est pas d'accord. J'ai
2: des copains qui parlaient comme ça.
4: Mais du coup, elle est repartie. Et c'était chez qui ça?
0: Elle est repartie de là devant moi. Elle a fait allez, lance. Je lui dis t'es en retard. Elle m'a dit j'ai pas encore rentré. Voilà, et donc je ne sais pas. Je l'ai emmené chez le voisin en tout cas.
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0: Elle est bien là chez le voisin. Alors qu'il est, paraît qu'elle est sur le transat, comme ça.
2: Mais on n'a plus de nouvelles du voisin.
0: Non. Elle squatte la maison. Bonjour, merci de nous avoir choisi cette Europe 2. Nous sommes là, nous sommes en direct tous les jours, en plus de tous les matins, 15h30, 18h.

0: cool. 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On fait une bise à Nathanaël, on va prendre le pouls de la France et sur les 10 endroits à Marseille. Il doit y avoir. Tu dois avoir une chaleur, mon ami, à Marseille. Une chaleur.
1: Je t'en parle même pas. Une bonne chaleur avec une bonne petite piscine qui passe bien aujourd'hui.
0: Combien il fait chez vous? Parce que je crois que c'est pas tout.
1: Là, je suis aux alentours des 35 facile.
0: Au-dessus de 30, c'est bon. Eh, dis donc, tu fais quoi comme métier à Marseille, Nathanaël?
1: Alors, moi, je suis commercial pour. Je vends des produits laitiers que Corentin doit bien connaître parce que c'est breton.
0: Comment ça s'appelle? Malo.
1: Malo.
2: Ah oui.
1: Et Malo. Le Gall, je sais pas si tu connais.
2: Si, le Gall aussi, mais Malo, c'est plus connu.
0: Voilà.
1: Donc, Malo. Oui. Et je suis aussi le petit basque à côté.
0: Et t'en vends à Marseille des trucs comme ça?
2: Oui.
1: Ah ben franchement, de plus en plus. Hein.
3: Ah si, les gars,
0: c'est
3: ça, piscine.
0: C'est ça qui aurait été énorme. Vous en vendez? Pas du tout. Rien. Ça, j'ai le temps.
1: Si le patron, il écoute.
3: Mais ils sont très bons en plus, les gars.
0: Oui, c'est vrai. Nathanaël, on va parler football deux secondes. Est-ce que tu as quand même vu la victoire
2: de Lens?
0: La victoire de Lens.
1: Honnêtement, je suis content pour Lens.
0: Honnêtement, t'as vu cette belle équipe? Pas de débordement.
1: Ben oui.
0: Pas de débordement, pas de casse. Un public extraordinaire. C'est pas magique, ça?
2: C'est beau.
0: Honnêtement, c'est pas les crétins qui brûlent 12 voitures c'est quand clair. Ils perdent ou ils gagnent.
4: C'est vrai.
2: Bah, genre, mais on va pas cramer la tunique.
0: Qu'est-ce qu'il y a, pardon?
1: Là, tu as parlé de supporters du PSG.
3: Ah, bah, oui. S'ils gagnent, ça va être une catastrophe.
0: Ah, bah, là, dimanche, là, de toute façon, s'ils gagnent ou s'ils perdent, dis-toi qu'il y aura de la bagnole brûlée. Ouais. Mais bon, je te fais un
1: gros. Non, il ne faut pas qu'ils gagnent, sinon, c'est pas nous.
2: Après, c'est super cool pour les gens qui ont besoin de changer de voiture. Tu te gardes dans les
0: rues. Tu veux que je te dise?
3: Oh, les gars,
0: avec la chance que j'ai, moi. Parce qu'il m'est arrivé 2-3 fois d'avoir des voitures invendables. Je suis sûr que je la mettrai là. Les mecs, ils m'ont dit, monsieur Coé, il y a des voitures qu'on brûle à côté, on vous a fait le pare-brise.
4: On vous l'a protégé
0: pour que personne ne la brûle. Salut mon pote, belle journée à toi, je t'embrasse.
1: Merci, bonne journée, continue comme ça.
0: Salut Nathanaël, et bonne vente. Hein. Je voudrais faire un point sur Roland Garros. Arthur Géa a offert au public parisien un moment des plus mémorables de ce premier tour. On n'avait jamais vu ça, jamais.
4: Jamais.
0: En plein match contre Khachanov, sous 30 degrés, le joueur de 21 ans a réclamé en anglais un temps médical d'urgence et il a dit au médecin, micro ouvert.
5: I'm sick.
0: Je veux un temps médical. The reason I'm sick. Alors pour ceux qui parlent pas anglais, il l'a redit en français. Ah.
5: J'ai la chiasse et j'ai envie d'aller aux toilettes. Je peux plus bouger. Je vais chier sur le cours.
0: Je peux plus bouger. Je vais chier sur le cours. Alors l'arbitre a quand même demandé de terminer le jeu en cours avant de filer.
2: Ah non, il a pas fait ça. Mais tu penses qu'il savait qu'on l'entendait ou pas?
4: Bah non, je pense pas.

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3: Elle s'appelle Jennifer. Je lui laisse le temps de réflexion. Dans un instant, Jennifer va devoir choisir quelqu'un de l'équipe. Bonjour ma petite Jennifer.
4: Salut.
3: Bonjour Jennifer, je te laisse encore 3 minutes de réflexion, d'accord?
4: Allez.
3: Jennifer?
4: Allez, ok.
3: Allez, un petit mojito soft, un petit mocktail. Ça c'est ce que vous allez entendre dans un instant, c'est Jay-Z. Mais je voudrais quand même vous dire que ce mot mocktail me sort par les yeux. On a pendant des années dit cocktail sans alcool. Ensuite on a dit
5: Virgin
3: cocktail.
5: Ouais.
3: Expliquez-moi, il y a un gars à un moment donné, il s'est dit, il y a déjà plein de mots qui existent pour dire la même chose. Je vais rajouter mocktail.
5: Mais il sort d'où le mock?
3: Enfin,
5: le...
3: Ben, je ne sais pas compris.
5: On dirait justement un truc de mec bourré. Qu'est-ce que tu veux boire?
3: Un mocktail. C'est mocktail. C'est quand on n'a pas bu assez avant, tu veux te rattraper. Un mocktail.
5: Pardon. Ça fait un peu insulte.
3: Mais je dis
5: un mock.
3: C'est pas ce que ça veut dire. On a connu la signification du mock de mocktail.
6: Non, je cherche.
5: Mais c'est pas du moscou ou un
6: non. Mock, c'est parce que ça vient de l'anglais mock, M-O-C-K, qui signifie imiter.
3: D'accord. Et cocktail.

0: Pietro. Stouff est trop intelligente. Ouais. Trop de mémoire. Oh,
1: c'est qui,
2: non, j'ai pas trop de mémoire.
3: Et moi, tu te rappelles plus de mon prénom.
2: Et Vito. Ouais.
0: Non, mais toi, tu peux pas jouer, tu te concentres, toi. Toi, j'ai déjà vu, tu peux pas faire deux choses en même temps. Donc, c'est entre Tony,
4: Sa chérie
0: Corentin.
5: Oui, t'as choisi.
0: C'est qui?
5: Déjà choisi. Ouais,
0: Pierre. Allez, t'as choisi le génie de l'équipe.
6: Ça veut dire quoi? Comment je dois le prendre, ça?
0: Oh, bah, comme il se doit.
4: Que Tony et moi, on est intelligents.
0: Voilà. Tendez l'oreille. Voici la première série de mots. Pierre, concentre-toi.
7: J'ai aucune chance. Vas-y.
0: Allez, on y va.
8: Fraisier. Table basse en acajou. Photosensible. Foutoir, une belle trempe dans ta gueule.
0: Combien de mots commencent par la lettre F?
6: Un. Non.
0: Pietre, il a dit un. Non, trop tard. T'as dit un, Jennifer?
7: Ce n'est que de fraisier.
5: Deux,
0: absolument, c'est la bonne réponse.
6: Ah, oui. Fraisier, quoi?
0: Fraisier et foutoir. Et foutoir. Ah, voilà. Photosensible, s'écrit PH. Deuxième série de mots. Tendez l'oreille.
8: 15. 1234. 167 898. 4. 666,7.
0: Quel chiffre obtient-on en multipliant le premier et le quatrième?
6: 15 et...
3: Je suis un peu du quatrième.
4: C'est l'enfer, ce jeu.
6: J'ai pas le quatrième. Il y en avait combien? 4.
3: Moi, j'ai
6: c'est un 16 virgule quelque chose.
4: Non. Non, Corentin,
2: c'est pas multiplié par 4.
4: Non, bon, alors là, moi, déjà les maths pourries.
2: C'est pas 15 multiplié par 4.
3: Donc, moi, je l'ai peut-être, moi, oui, 60. Ouais.
0: 60, c'était la bonne réponse. Ah, c'était 15 aussi. Fois 4, c'était 60.
6: Oh là là.
0: Troisième série. Tendez l'oreille. Oh là là.
8: Tony Parker. Tony Glandil. Tony Martinez. Tony d'oiseau sur un petit coin de balcon. Tony Stark 80.
0: Quel sportif a été cité dans la liste?
6: Tony Parker.
0: Oh, ouais,
3: ça va, c'est facile.
0: Alors là, Pietro, une belle remontada.
6: Et encore, vous n'avez pas vu Tony Martinez faire du sport.
0: Attention, on continue.
8: Troufignon sur Sarthe, Saint-Pouliche les deux ânes, les Fauvelles sous bois, Barbassac sur Loire, Chouillasse en Flamiche.
0: Quel est le dernier mot de la deuxième ville?
5: Chouillasse en... Ah, non.
4: Aïe.
0: Deuxième ville.
5: Troufiac.
0: Saint-Pouliche les...
6: Les oies.
0: Non.
6: Les
5: bouillasses.
0: Non.
6: Les couillasses.
0: Saint-Pouliche, les...
6: Les fouillasses.
5: Les
6: fougasses.
0: Non. Non.
5: Les
0: deux ânes.
6: Les deux ânes.
5: Ouh là là,
0: ouais. Oh là là, on va devoir faire plus simple pour le suivant. Écoutez bien, écoute vraiment celui-là, écoutez bien. Hein.
8: 3 fois 4. 6 fois 7. 1 fois 2. 7 fois 8. 2 fois 11.
0: Quelle multiplication n'a pas pour résultat un chiffre se terminant par 2?
5: Putain, franchement, mais là. 6 x 4?
0: Ah bah non. Ah non, 6 x 4, ça termine par 2.
4: Bah non.
6: 6 x 7.

ou encore dans la vallée du Rhône. 18 départements sont en alerte jaune canicule aujourd'hui. Seule la pointe du Cotentin respire un tout petit peu plus. Vague de chaleur au programme également demain et pour le reste de cette semaine.

0: Il y a tout. Salut tout le monde, bienvenue. Vous avez entendu notre journaliste qui l'a dit il y a deux minutes.
1: Jérémy, oui.
0: Il y a une dame qui est décédée parce qu'elle a fait de l'aérox avec la température extérieure.
1: Bah, comme ce week-end, il y a eu le semi-marathon à Créteil, là, pareil.
0: Mais faut pas faire ça. Mais excusez-moi, ne vous mettez pas à courir. Le problème, je sais que je vais me mettre des gens à dos. Le problème des gens qui adorent courir, c'est qu'ils ne peuvent pas se retenir de courir. Les vrais fans, les vrais fans de course à pied, si en une journée ils n'ont pas couru, il y a un truc qui ne va pas. Mais c'est vrai.
2: Je suis content de ne pas être fan.
0: Moi j'en connais qui sont comme ça. S'ils ne l'ont pas fait, ça ne va pas.
3: Sauf qu'il y a un moment. C'est chimique.
0: Non mais sauf que c'est chimique.
2: C'est comme une drogue.
0: Quand il fait 32, 35. 36 en ville, tu fais pas ça.
4: Et si c'est chimique, tu vas plus tôt, tu vas pas à 15h l'après-midi en plein cagnard. Quoi.
0: C'est un truc de dingue. Moi, par exemple, je n'en fais pas quand les températures dépassent les 2 degrés.
4: Non, 2 degrés.
0: Non, je fais pas au-dessus des 12 et
3: pas en dessous des 11.
0: C'est vrai, c'est vraiment, je sors, si vraiment je vois marqué 13, oh là là, trop chaud.
1: Non, mais tu fais de l'hyperthermie et ton corps supporte plus et ça lâche.
0: Je sais, ma petite.
3: Il n'y a pas d'accident de sieste sur Transat.
0: Et pareil,
4: ça peut arriver.
0: Et pareil, j'ai vu des trucs d'hydrocution là, des gens qui sont allés dans l'eau parce qu'il faisait très chaud, ils sont dans la mer, ils se disent allez on y va, on court machin et tout, et l'eau elle est froide, c'est dangereux. J'ai vu des trucs avec des courants d'eau, il y a eu plein de gens qui ont failli mourir ces dernières heures. Allez-y doucement.
4: Et tu savais que c'était pas vrai quand on te dit ne va pas à l'eau après avoir mangé.
3: Oui, c'est une connerie ça. Ouais.
0: Je sais, mais je l'ai compris que l'année dernière. C'est con parce que
3: j'ai raté quelques baignades.
0: Les 12 premières années de ma vie, on aurait mieux fait de me le dire là que c'était une connerie.
1: Aussi, n'oubliez pas vos animaux dans les véhicules aussi.
5: Évidemment. Enfin, les oublier ou ne les laissez pas tout court
1: parce qu'ils les oublient pas.
3: Les enfants à la limite, mais pas les animaux.
0: Mais vous avez raison. Mais

0: comptabilité,
1: tu sais. Ah, mais bah, c'est pas de la... Non, il y a 20 euros ou 200. De toute façon, c'est simple, c'est vite plié.
0: Bah ouais, bah deux, hein, allez.
1: Allez, deux.
2: Est-ce qu'il y a 2-0 ou pas?
1: Ah bah c'était même pas 20 euros, c'était 2 euros.
3: Ah,
1: merde, c'est terrible.
4: Bon anniversaire. Hein.
1: Les 200 étaient dans l'autre. Ah, eh ben écoute,
0: c'est génial quand même.
1: Pour ton anniversaire, je suis heureux de t'offrir 2 euros.
2: Ouais. Rachète une bougie.
0: Ah, magnifique.
1: Salut ma belle. Bon, encore bon anniversaire Jennifer. Bisous, bisous.
2: Bisous.
1: Je t'embrasse fort. Bisous. Gros bisous.
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1: Restez là, c'est Europe 2. Voici Angel & Justice. Vous êtes peut-être dans la voiture en train de rentrer de week-end. Peut-être que vous avez très très chaud. Peut-être que les enfants vous disent quand est-ce qu'on arrive alors que vous venez à peine de partir et que vous venez de vous engueuler parce que oui, vous auriez dû partir plus tôt. On le sait. Ne vous inquiétez pas, vous écoutez Europe 2, on est là jusqu'à 18h.

0: Ah ouais.
1: Voilà, il a eu son moment de gloire.
0: Ouais, je l'ai vu.
1: Voilà, il vient du Bangladesh et vous savez pourquoi il a eu son moment de gloire? Ouais, parce qu'il avait une ressemblance avec Donald Trump.
2: Et c'est pour coup, c'est énorme.
1: Oh, oh,
2: ah si, mais si, je veux. Il a les mêmes yeux.
3: Les cheveux, ouais.
1: C'est les cheveux, c'est parce qu'il est blond et qu'il a les cheveux vers l'avant.
4: Ah, les yeux, c'est
1: non,
4: la
1: les
4: des
1: yeux, il y a quelque chose,
3: yeux, je
1: te
3: jure.
1: Et les yeux, ça n'a aucun rapport. L'autre, il a les yeux devant, le buffle, il a les yeux sur le côté.
2: Mais oui, mais c'est les mêmes yeux.
3: C'est les mêmes yeux.
5: Le buffle, il n'est pas orange, hein.
2: Il a un plus petit nez, Trump.
5: Il a pas mis
2: sinon.
5: Non, mais Trump, on dirait vraiment un Tupperware avec de la bolo. T'as enlevé la bolo et c'est taché.
1: Non, mais franchement, c'est quoi, franchement? Quelle vie de merde. Il est albinos et en plus, il ressemble à Trump au niveau de

0: Non.
1: Et toi?
2: Mais c'est lui.
0: Alors moi.
1: Alors j'ai Louis Bourdin.
3: Tous les chauves.
0: Non, non.
4: Le mec de BFM.
0: Laissez-moi parler. Le mec de Foda.
1: Doron,
0: ouais. On dit des fois,
3: Doron qui a mangé du Touron.
1: Attends, je te file un truc.
0: Pas la photo que vous avez utilisée là, il y en a d'autres, je vous assure, il ressemble plus. Ah,
2: toi, c'est Doron, toi.
1: Et là, c'est Doron.
0: Avec la clope, mais non, pas de cigarette. Interdit.
5: C'est en chocolat.
0: Et quand j'ai un col roulé.
3: Ouais.
4: Ah, je sais.
2: Ah, oui.
4: Moi, je suis méchant. Oui, tu ressembles à Grou.
0: La dernière fois, j'avais mis un col roulé. Ils m'ont dit : oh putain, c'est Grou.
3: Mais c'est vrai que t'as des toutes petites jambes. Ah non, t'as pas des petites jambes en plus.
4: Si, j'ai des petites jambes.
0: Elles sont fines. Ouais, c'est Grou. Ouais, c'est Grou.
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0: Vous restez avec nous ? Dans un instant, on sera de retour. Ne bougez pas. Nous aurons peut-être un petit ticket de 25 000 euros à faire gagner à la France qui ne travaille pas et qui en a peut-être besoin. Alors, elle va me dire : oui, il faut qu'elle travaille. Oui, mais bon, il fait beau. On arrive au mois de juin, tout ça, tout ça. On verra en septembre, quoi.

0: titre de Kylie Minogue. Je m'en lasse pas. Qu'est-ce qu'on écoutera, Monsieur Vito, dans un instant?
1: Bébé Rexha.
0: C'est très bien. J'adore ça. Vous aussi, essayez de chanter comme moi dans la voiture, ça marche tout seul.
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0: Venez rigoler avec nous tous les jours, on embrasse les gens de la concurrence des autres radios. Faisons un bisou à Caroline qui ne travaille plus en ce moment. Est-ce que c'est un choix? Est-ce que tu n'as pas eu le choix? Qu'est-ce qui s'est passé, ma petite Caro?
3: Bonjour, bonjour toute l'équipe. Et ben, alors, c'est un choix.
0: Ah, ah.

0: familiale et ça a été racheté par un grand groupe et du coup effectivement ça me correspondait plus, on m'a posé de travailler le samedi. Du coup voilà, on a fait une rupture conventionnelle.
1: Ah, en même temps, c'est vrai qu'il y a beaucoup d'appartements qui se vendent aussi le samedi, hein, les visites. Bah,
0: Ouais, non, mais moi j'étais assistante commerciale, donc voilà.
1: Bon, tu cherches dans quoi? Raconte-moi.
2: La rupture conventionnelle, elle recherche dans rien, je pense, là.
3: Bah oui.
0: Alors, pour l'instant, effectivement, je m'occupe de mon fils, j'en profite pour l'emmener à l'école le matin, aller le chercher, le garder le mercredi. Là, je voudrais faire un bilan de compétences pour essayer de me réorienter.
3: Oui, ça va te faire.

0: Va faire formation ping-pong ou vietnamien, Jésus. Alors attention, j'ai un petit solitaire sous les yeux. Monsieur Corentin, qui est le spécialiste des tickets à gratter de cette équipe. Le solitaire, ça marche comment?
1: Moi, c'est toujours des histoires de numéros, il faut avoir les mêmes que.
0: Mais je sais bien que c'est des histoires de numéros.
1: C'est une histoire de grattage. Je crois que c'est faut gratter.
0: Eh, hey, Stouff, il en est où le Romillion? Il n'a pas joué.
2: Ça a été perdu, donc il est à, je crois, 111 millions.
3: 115, un truc comme ça.
0: On joue demain.
2: Là,
4: j'ai quoi?
0: Faut que je gratte les trois.
5: T'as joué la dernière fois?
2: Ouais, j'ai perdu.
0: Attendez, chut.
1: Arrêtez de parler
0: entre vous, là. Envoyez-vous des SMS. Demande-lui, t'avais tout le week-end pour lui demander s'il avait joué. Pourquoi tu le fais à l'antenne?
5: Parce que vous ne répondez pas le week-end.
4: On a rien, on a tout à côté.
0: Attends, mais non. Caro, je vais vérifier.
4: Le 7.
0: Le 7. Ouais, on a à côté, ouais. Le 17.
4: On a le 16.
0: Ouais. 24. Je ne sais pas encore en prêt. Ah, on l'a pas. Attends, je vais essayer.
4: Le dernier diamant.
2: Oh là là.
0: Ah, Caro, voilà.
2: Non, mais non,
0: Caro.
2: Ça marche pas.
5: Accroche toi.
0: Dernier diamant, voilà, en plus de ta rupture Caro. Conventionnelle, Caro.
6: Oui.
0: Je suis heureux de te dire que tu viens de prendre 2 euros.
1: Allez,
6: bravo,
1: bravo,
6: bravo, bravo.
1: La vie, elle est belle. Non, mais t'es parti pour 6 mois, là.
0: Ouais.
6: Ah, bah, au moins.
0: Mais non, ça nous fait 75 centilitres d'essence, ça. Si je me débrouille bien.
1: Ouais.
0: Gros bisous à toi, je t'embrasse. Bonnes vacances, profite
6: merci,
0: des enfants.
6: Bisous.
0: Bisous, ma belle. T'embrasse fort.
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0: Je vous emmène en famille au parc Astérix dans un instant. Vous envoyez Coé par SMS au 7-12-13 avec votre numéro.
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0: auditrice.
1: Oui.
0: Main sur le cœur.
1: Oh, d'accord.
0: Allons, enfants de l'après-midi, sur Europe 2, il y a Coé. Oh, j'ai le frisson.
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4: Vous avez vu cette météo pour toute la semaine. Ça, c'est ce que vous allez entendre dans un instant. Bébéric, ça. Vous avez vu cette météo toute la semaine, globalement, partout en France.

0: tenter de le faire.
1: Non. Non.
0: Alors je l'ai fait.
2: Ouais.
0: Eh ben, on dirait un gros cul de cochon rose. Tu vois le petit, tu vois le petit cul de cochon rose qui se promène? Eh ben c'était ça. Et donc chaque fois que je suis devant la gare, je fais un petit cul de cochon rose.
1: Mais moi, c'est, je trouve que c'est plus joli avec des poils. Hein,
3: non, bah, reste un t-shirt, Tony.
4: Ah, ça y est, on va être ban sur les réseaux là.
0: Tony, je vais plus t'accepter.
2: Mais attends.
0: Entre ta femme qui pète et toi qui bondes ton torse, et à un moment donné.
5: Mais t'imagines, je dors chez une fois par semaine.
2: Elle pète pas en plus.
1: Elle a des crises d'aérophagie.
0: Accueillons Manuela, accueillons Maëva, accueillons Julien, qui sont avec nous, qui ne sont pas en voiture, peut-être ou peut-être pas. Est-ce qu'ils sont au boulot? Manuela, qu'est-ce que tu fais dans la vie, ma petite Manuela?
6: Alors, bonjour à tous. Mmh. Je travaille dans la logistique de pièces détachées.
0: Très bien. D'accord. Est-ce que tu bosses aujourd'hui? Non.
6: Non.
0: Quel temps il fait à Avignon?
6: Il fait très chaud.
0: Ah oui, je sais bien. Maëva, ma petite Maëva, qu'est-ce que tu fais comme métier, Maëva?
7: Bonjour, je suis femme de ménage.
0: Femme de ménage en entreprise ou à domicile?
7: À domicile, je suis à mon compte.
0: D'accord, très bien. Du côté de Bordeaux, oui.
2: T'as dû trouver des trucs bizarres, Maëva, parfois, en faisant le ménage chez des gens.
4: Des gens tout nus.
7: Ça m'est arrivé la semaine dernière, une anecdote pas très... J'étais un petit peu énervée, quoi.
0: Pourquoi? Qu'est-ce qu'il y a eu?
7: Eh bien, je rentre dans la maison, tout ça, et puis...
0: Côté salle.
7: Les chambres et non, à côté du lit de mes clients, une capote usagée.
0: Ah,
2: il se protège, c'est bien.
0: Tu m'en frigo, ça fait un mystère.
7: J'étais un peu, voilà, j'étais pas très contente vis-à-vis du respect par moi.
2: Non, mais peut-être qu'ils ont oublié, ils se protégeaient, c'est très bien.
7: Sur ça, je suis tout à fait d'accord, mais bon, à un certain âge, après, à un moment donné, bon, ça prend 30 secondes de mettre ça à la poubelle, quoi.
0: Ouais, non, mais d'accord. Attends, excuse-moi, je suis en train d'engueuler Piette. Je peux pas faire tout en même temps. Je peux pas écouter engueuler Piette. Non, mais mec, 20 ans de radio, 16h32. Oh, t'as pas de mais t'en frise. Non, mais c'est.
2: Il y a rien de.
0: Mais il y a rien d'eux. C'est familial. Il y a rien d'eux.
3: Il y a les enfants dans la voiture.
0: Enfin,
5: ils savent pas ce que c'est.
0: Mais mec, ils avaient 4 mots depuis le début de l'émission. Ça a été P. Capote. Et machin. Mais c'est passé quoi ce week-end? Ta tourette qui est revenue ou quoi? Qu'est-ce qui se passe?
2: Il est tombé sur la tête.
0: Le gars, il fait une après-midi avec ses copains, il revient.
2: C'est sa nouvelle piscine, ça.
0: T'as pris le soleil. T'as pris le soleil. Maëva, je t'ai écouté. Je t'ai bien entendu. On finit par Julien, mécanicien à La Roche-sur-Yon. Ça va, mon Julien? Je vais sévir. Julien, ça va, mon ami? Tu es mécanicien en quoi?
8: Mécanicien dans les tout ce qui est automobile. Je suis en apprentissage.
0: Très bien. Eh bien, écoutez-moi bien. J'ai vos jeux, puisque vous m'avez tous donné les montants du jeu des 1000 boules, où le principe est simple. Il faut, dans le jeu des 1000 boules, gagner en mettant la somme la plus petite. Mais vous ne vous êtes pas concerté avant, sinon c'est trop facile.
2: Oui.
0: Et là,

0: Non, je dirais non.
1: Et eh bien si, tu risques jusqu'à 6 ans de prison et 3500 euros d'amende.
2: Oh, mais si tu prends juste une pincée comme ça là.
1: Oui, bah, autant prendre une brouette.
3: Et si, c'est même si t'en gardes un petit peu dans ta poche parce que tu t'es roulé dans le sable.
1: Ah, mais c'est 3 mois. Pietro,
4: oui.
1: Est-ce qu'on risque plus ou moins en introduisant de la nourriture interdite en Australie que 9 mois de prison?
3: Ça peut être considéré comme très dangereux, donc oui.
1: Oui, jusqu'à 10 ans de prison et 66 000 dollars australiens. Corentin, est-ce qu'on risque plus ou moins de 9 mois en ayant des relations sexuelles avec sa compagne hors mariage au Qatar?
2: Ah oui, Qatar. Ouais non, je dirais moins.
1: C'est plus ou moins que le truc d'avant?
5: Ouais, j'ai l'impression,
2: oui.
5: Ouais.
2: Oui, moins que le...
5: Est-ce que c'est plus ou moins de 10 ans de prison?
1: À chaque fois, il change. Ouais. Ah oui, mais là, si jamais, gars, et moi, j'ai un jeu, si j'ai une règle en tête, vous me la changez, je ne vais pas y arriver.
2: Je crois.
1: D'accord, donc par rapport à 10 ans de prison, est-ce qu'on risque plus ou moins que 10 ans de prison en ayant des relations sexuelles avec sa compagne, mais hors mariage et au Qatar?
2: Moins,
1: effectivement, ce n'est que 7 ans de mariage, de prison, pardon. par rapport à 7 ans de prison, est-ce qu'on risque plus ou moins en regardant une série sud-coréenne en Corée du Nord?
0: Ah ben t'as pas le droit là-bas.
3: Là-bas, c'est peine capitale.
0: Oui.
6: Ah, j'imagine que ouais, c'est pas. T'as pas
1: vous pensez vraiment?
0: Ah oui, là-bas. Ouais, oui.
3: Connaissant le
6: que ça a changé.
1: Pour regarder une série sud-coréenne en Corée du Nord, vous pensez vraiment? Ben, ça vaut plus.
3: Connaissant Kim Jong-un.
1: Effectivement, c'est 15 ans de travaux forcés.
3: Voilà. Tu vois.
1: Par rapport à 15 ans de travaux forcés, est-ce qu'on risque plus ou moins stouf en faisant un selfie irrespectueux avec une statue de Bouddha au Sri Lanka?
0: Ah non, on risque moins quand
1: oui,
0: même.
1: C'est moins, c'est 6 mois de prison.
4: Ouais.
1: C'est, ah, par rapport à 6 mois de prison, plus ou moins, en portant une fausse médaille militaire au Royaume-Uni. C'est interdit, ça, de porter des fausses médailles.
3: Oui, mais c'est pareil, au Royaume-Uni, c'est civilisé comme.
1: Donc,
3: non, c'est moins.
1: C'est moins, c'est 3 mois de prison. Par rapport à 3 mois de prison, Corentin, est-ce qu'on risque plus ou moins en faisant un doigt d'honneur à quelqu'un aux Émirats Arabes Unis?
6: Ouais, plus.
4: Ouais.
1: Oui, c'est 1 an de prison.
3: Ah oui.
1: Et une expulsion pour les

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2: Pour la dernière heure d'émission qui arrive dans un instant entre 17h et 18h, je vous le dis, nous allons fêter l'anniversaire du producteur de l'émission, Anthony.
3: D'ailleurs, c'est pas la peine. D'ailleurs, vraiment.
2: Oui.
3: En début d'émission, Tony, notre producteur, a balancé que sa chérie faisait de l'aérophagie.
2: Ah, alors oui, alors effectivement. Et même, non, mais je me suis énervé parce qu'aujourd'hui, j'aurais dit, c'est pas parce que c'est jour férié, les gars, qu'il faut. Et il a dit, oui, mais ma chérie, elle fait de l'aérophagie. Peux-tu nous faire écouter le petit message qu'elle t'a laissé?
4: C'est ton anniversaire et tout, tu vois, je veux que tu passes une bonne journée. Et si tu continues à dire à l'antenne que je fais des crises d'aérophagie, je vais te niquer.
2: Voilà. Croyez-moi que c'était pas, je vais te faire l'amour. Allez,
3: bonne soirée d'anniversaire pour Tony. Bon anniversaire, mon pote.
2: Voilà, je vous parlerai tout à l'heure de.

0: Saramont, dans le Gers, il y avait le concours du plus gros mangeur de magret de canard. Concours qui existe depuis 1982, qui a dû faire déjà plus de 300 morts. 700 magrets de canard ont été servis. Oh, c'est vrai.
1: Ça tue les artères, les gars. Voilà.
0: 700 magrets de canard ont été servis pour l'occasion. Et le gagnant du concours a réussi à manger, d'après vous, combien en... Parce que c'est pas tant la quantité, c'est en temps.
2: C'est les petites tranches ou c'est les gros magrets?
3: Oui, c'est les gros magrets. Bah,
2: ça, ça change tout.
0: Bah, c'est du gros magret.
3: Le magret de tranche, tu peux chauffer à la poêle.
0: Voilà. Ah bah c'est ça, non? Ah
1: ouais. Bah c'est oui, je pense. Cru, oui.
0: Bon, bref, il en a mangé 1 kilo.
4: Ouais.
0: En 5 minutes. Là.
3: Ah. En 5 minutes.
1: Ah, monsieur est sans pain.
0: Il s'appelle Fabien Thor et il gagne ce concours depuis 2024. Wow. Monsieur Fabien, si vous m'écoutez.
2: Il a combien de dents déjà, ce non, monsieur là?
4: Moi je peux le battre.
3: Il le gobe.
0: Je pense que Stouff a la raison. C'est comme nous, on ferait avec un flambi, il le fait avec un magret, le gars.
1: C'est pas possible, et comment il digère?
2: Avec le gras gâché, et tout. Hein.
0: Bon,
2: c'est
0: écoutez, j'aime bien, mais de là, on mangeait ça si vite. Vous avez tous devant vous un petit bout de magret de canard. Un seul est très pimenté. Stouff, Pietre, Corentin, Vito et moi, vous allez le manger. Alors, je vous cache pas qu'il faut faire vite parce que je crois qu'il est sur cette tranche. On pourrait préparer la présentation de cette émission un petit peu mieux.
1: Donne-moi plus d'argent.
0: J'en ai pas.
1: Bah voilà,
0: j'en ai
1: je pas. Sais, bah, la réponse, je peux pas.
0: Parce qu'elle est balancée ça sur des serviettes en papier, ça a suinté. On dirait qu'il a fait un jogging, un marathon et qu'il a transpiré dedans le magret.
1: J'ai préféré mettre l'argent dans de la bonne qualité pour pas que vous soyez malade. Sauf que d'acheter des petites assiettes.
5: T'as quand même volé le plateau de la cantine justement pour ça, normalement.
1: Oui, tout à fait.
3: On peut enlever le gras ou pas?
0: Bon,
2: non,
1: surtout pas.
0: On le gobe. Attention, écoute bien. Il y en a un qui est très pimenté. Alice, chacun devra dire « Je n'ai pas de sauce piquante sur mon magret ». Essaie de savoir qui ment. À la clé, il y a le voyage au parc Astérix

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5: À tous ceux qui disent une 16.

0: dans l'Est, dans l'Ouest, vous comptez rentrer chez vous et vous avez besoin absolument de notre chèque parce que vous n'avez pas pris d'argent. Donc vous avez besoin de ça. Si vous êtes à une station service, si vous avez besoin d'une somme d'argent, vous dites pile poil le montant. Et clac, si vous arrivez au montant que vous avez défini, nous vous offrons le plein d'essence. Nous aurons tout à l'heure, qu'est-ce qu'on fera? On va fêter l'anniversaire de Tony.
1: C'est pas la peine.
2: Alors,
1: vraiment.
2: Si, sache une chose, ici, c'est jamais bon d'avoir son anniversaire.
1: C'est pour ça que je dis, je connais.
2: Connaissant le patron.
1: Je connais la maison depuis 16 ans. Je vous regardais d'en face, oui, j'avais peur à chaque fois.
0: Ça t'avait manqué.
1: J'avais peur. Je vous dis la vérité, j'avais peur.
0: Ça t'avait manqué. Tout à l'heure, il y aura une épreuve d'après de culture générale.
1: Ouais, c'est bon.
0: Ouais, je sais pas, ouais.
3: Dans quel sens tu dis ça?
0: Ouais, je sais pas.
1: Ouais, c'est bon, non, mais c'est pas d'orthographe.
0: Et puis tout à l'heure, toute l'équipe jouera au 100 balles et 1 mars, vous le savez. Vous trouverez l'intrus, je donnerai d'une série de mots. Il y aura un intrus, tout le monde pourra jouer, c'est facile. Et il y aura des cases à cocher. Il y en aura une dans laquelle se cachera 100 balles, 100 euros à vous mettre dans la poche. Et 1 mars, vous voulez jouer avec nous, vous envoyez Coé, C-A-U-E-T au 7, 12, 13 avec votre numéro, votre prénom et on n'en parle plus. Allez hop, direction 17h. Réglage des montres. Tous les jours, nous sommes là entre 15h30 et 18h et le matin entre 7h et 11h. Je m'appelle Coé. Oui, nous sommes là. Nous sommes en direct alors que les autres radios ont décidé de vous laisser rentrer du week-end. Non, nous, on vous accompagne. On est là.
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0: Les news sur Europe 2 et la météo qui a bien changé avec Jérémy Desiderati. Salut Jérémy.
6: Salut Coé, bonjour à tous. L'asphalte est brûlant encore en cette fin d'après-midi. 8 départements de l'ouest de la France viennent d'être placés en vigilance orange canicule et ce n'est pas prêt de s'arrêter. Et cette chaleur ne nous laisse donc aucun répit, pas même lorsque le soleil se couche. La nuit fut tropicale en Bretagne avec des records battus à Lorient, à Quimper et à Nantes. Le mercure n'est pas redescendu en dessous des 20 degrés par endroit et notamment dans l'ouest du pays, à des valeurs inédites pour un mois de mai. Une chaleur qui a fait 7 victimes ce week-end entre les Noyades et les Coutchaux. Laurent Nunez, le ministre de l'Intérieur, demande au préfet d'adapter les dispositifs de sécurité et de secours des événements accueillant du public. Et face à la chaleur, la climatisation tourne à plein régime en ce moment dans les habitacles. Il y a du monde sur les routes en cette fin d'après-midi et en cette fin de week-end de Pentecôte. Dans le sens des retours, les difficultés sont concentrées dans l'ouest du pays. Même chose pour le nord. En Ile-de-France, la circulation sera dense sur les autoroutes A10 et A6 jusqu'en début de soirée. Le reste du pays est classé vert par bison futé. Dans le reste de l'actualité, deux mineurs sont en garde à vue en ce moment dans le cadre de l'enquête après la découverte du corps d'un enfant de 11 ans hier à Rennes. Le garçon avait été retrouvé au pied d'un immeuble avec une serviette de bain nouée autour de son cou. Il serait parti pêcher avec un groupe de jeunes au bord de la Vilaine. L'autopsie doit déterminer si l'étranglement est bien à l'origine de la mort de la jeune victime. Le drame a été évité de peu aujourd'hui dans la commune de Vix, dans le département de la Vendée. En plein centre-ville, un homme a tenté de se suicider en faisant exploser une bouteille de

0: pour refaire le tour, mais il s'est dit, tiens, je vais le faire en bois, tu vois.
1: Il a pas envie de te voir, hein. C'est peut-être un message, hein, ça.
2: T'as sorti tes grillades, toi?
0: Oui, oui, oui, j'ai fait un très, très gros barbecue avec des copains samedi soir qui s'est terminé très, très tard.
2: C'est toi qui l'as fait?
0: Alors non, je les ai placés, mais j'ai eu un pote à moi qui était bien meilleur que moi parce que c'est très compliqué.
2: Bien meilleur au barbecue.
1: Parce que,
0: dès que vous mettez différents aliments, les saucisses, ne cuisent pas comme les merguez, qui ne cuisent pas comme les brochettes de poulet, qui ne cuisent pas comme le bœuf.
1: C'est à toi de gérer ça.
0: Donc, j'avais une plancha et un grill. Donc là, j'étais à un moment donné, je me suis retrouvé comme une poule avec un Rubik's Cube, en me disant, oui, que je fais de ce plateau et tout. Et un copain est arrivé, spécialiste, il m'a dit, attends, ça, clac, clac, clac. Puis il était tellement bien parti que je lui parlais, puis je reculais d'un mètre. Puis je reculais, puis à un moment donné, il s'est dit, et donc, mais j'étais plus là.
1: Je vais parler chiffon avec les copines.
0: Non, mais c'est très dur parce que les gens ont toujours peur de cuire le poulet, ils ont tendance à le cuire trop. Parce que donc finalement, il est sec. Il est plus juteux. Le bœuf, ils le font cuire trop aussi. Et on a tendance, pareil, les saucisses, on a tendance à les trop. Trop les faire cuire, parce que je sais pas, les gens ont peur de je sais pas quoi.
3: Alors que cru, une petite chipot.
2: Oh, non.
0: Tiens, vous avez des animaux, vous aimez les animaux. Une start-up chinoise a développé le collier qui utilise l'IA pour traduire les aboiements et les miaulements. Le collier coûte 118$ et il aurait un taux de précision de 95$. Ça veut dire qu'en gros, quand ton chien te parle, quand ton chien fait un truc, ça fonctionne grâce à des micros, des capteurs de mouvement et l'IA analyse le langage corporel et les vocalisations des animaux.
4: Non.
0: Bon.
4: Oh, pas du tout.
0: Après, si c'est pour payer 118€ et entendre une bestiole te dire j'ai faim, j'ai soif,
1: dodo,
0: j'ai chié sur le tapis,
1: caca,
0: caca, je viens de lécher mon trou de balle.
1: Si. Et tu vois, et de temps en temps, quand le facteur arrive, y'a la balle, y'a la balle.

0: l'après-midi, oui, c'est comme le matin. Sauf que là, t'as déjà fait semblant de bosser 4 heures.
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2: Si vous êtes en cabriolet, dans un instant, montez le son très fort. Justin Timberlake. Ça vous fera pas avancer plus vite dans les bouchons, mais si vous êtes sur les petites routes de campagne, vous serez bien. Faut faire gaffe au cabriolet. Le cabriolet, c'est bien tant qu'il ne fait pas trop de soleil.
3: Ah bah oui.
4: Bah oui, mais c'est là où c'est.
2: Non, bah non. Parce que quand il y a trop de soleil, mec, tu te prends les marques de.
3: C'est ça.
2: Ah ouais. Non, c'est pas. Il faut qu'il y ait un petit peu, mais pas trop.
5: Oui, et à Paris, il faut pas être arrêté longtemps à un feu rouge avec un arbre à côté et un pigeon qui te chie dessus, quoi.
3: Tu vois. Et puis il y a ça aussi. Ouais.
2: Sans oublier le mec qui te prend ta montre sac de ta femme.
3: Et la moto qui passe quand t'es dans un tunnel et qui accélère juste à côté de toi, ça peut te faire péter les tympans.
2: Faisant un gros. Mais comment il exagère pas un peu?
3: Mais je
2: ça peut te faire exploser ta tête.
3: Mais grave.
2: Mais non,
3: une moto, une sportive qui accélère à côté de toi, c'est super violent pour
2: merci.
3: Les oreilles.
2: Alors faisons un bisou à notre auditeur qui est en live de la station service. Il s'appelle Stéphane. Comment ça va, Stéphane? Stéphane, allô?
6: Salut.
2: Ça va, Stéphane?
6: Ça va et toi?
2: Ça va, mon ami. T'es où là? Raconte-nous un peu.
6: Je suis dans une station service à Savigny-le-Temple.
2: D'accord, très bien, très bien. Région parisienne, ça.
6: Ouais, c'est ça.
2: Ah, bah t'as plus de réseau, tu viens de partir. Si, ça y est, t'es revenu. Ouais. Ça y est. Qu'est-ce que tu fais comme métier, raconte-moi.
6: Je suis ouvrier dans l'aviation.
2: D'accord, très bien. Il y a des avions à Savigny-le-Temple. On fabrique quoi là-bas?
6: On fabrique les pièces des moteurs. Mais c'est vraiment des pièces, quoi.
3: C'est très joli ce que tu filmes.
2: Ouais,
3: hein.
2: Franchement, t'es en train de me filmer. Là, là, une borne incendie, la route, on est bien. Hein.
7: Non, mais depuis le début, c'est le code qui parle.
2: Raconte-moi, tu veux mettre combien dans la voiture? C'est quoi la voiture déjà?
6: En fait, je roule à l'éthanol et c'est à toi de me dire au maximum je peux mettre 35€ parce que sinon j'ai le plein après.
2: Eh ben, tu vas me mettre 31,50.
6: Ok, ça marche.
2: 31,50 à l'éthanol.
3: T'as 35€ pour le plein, c'est.
2: Non, mais non, c'est parce qu'il en a déjà.
7: Il en a déjà,
2: bien sûr.
3: Mais là, il est en train de mettre. Ça coûte combien?
2: Il met sa carte bleue. Un plein, c'est combien au bioéthanol?
6: Ouais, je suis à 35€ maximum le plein.
2: Ah ouais?
3: Pas beaucoup.
2: C'est pas beaucoup.
6: Il est à 80 centimes le litre.
2: Ah ouais. Mais pourquoi les gens ils prennent pas plus ça alors?
6: Parce qu'en fait, les boîtiers éthanol sont pas encore assez performants pour les véhicules. Il y en a beaucoup qui tombent en panne.
2: D'accord. Ah, et ça consomme plus, je crois aussi, non?
3: Oui, c'est ça.
2: Un peu de ça.
6: Oui, un peu plus.
3: Mais... Il fait que 12 km avec un plein, c'est l'inconvénient.
7: Et il tombe en panne au dixième.
2: Et combien j'ai dit? 31,50.
7: Et il est en tombe.
2: Ah ouais. Ah ouais.
3: Il a mis. Tu seras pas cadreur à la télé, par contre. Hein. Garde ton métier.
2: Ah là, tu ne bouges plus. 31,50, mon ami. Si tu t'arrêtes à 31,50, c'est pour nous. Si tu dépasses.
6: Je peux te dire quelque chose.
2: Oui. Vas-y.
6: En fait, honnêtement, ça, je te suis depuis le collège. Et. Je

0: Je peux te dire que t'as fait mes soirées, t'as fait des soirées extraordinaires à faire les D6 Book. Je t'ai suivi. J'ai passé le bac même avec toi, avec toutes tes émissions. Peu de temps après, j'ai perdu mes parents, t'étais toujours là. Ah, et tu nous, très souvent, tu nous remercies à l'antenne pour les audiences qu'on fait, l'émission et tout ça. Mais toi, je peux dire que t'as été un soutien pour énormément de personnes. Et vraiment, t'es une personne extraordinaire. Donc merci pour tout ce que tu fais toutes les années. Bah, je te jure, c'est vraiment énorme. Je te jure, c'est incroyable.
1: Enfin, si tu fais pas 31-50 piles, t'auras pas eu.
0: Ouais. Non, mais t'as vu, mais vraiment, merci. Je voulais dire que ça me tenait vraiment à cœur.
2: Wow,
0: je
2: c'est
0: te
2: gentil.
0: Jure,
3: mais... bah, je sais pas jaloux. Quoi dire. T'as eu des jaloux parce que c'est lui qui.
2: Bah, merci beaucoup. C'est
4: ça
2: super.
4: Ça fait du
2: gentil.
4: Bien d'entendre ça. Hein.
2: Bah ouais, mais c'est. Bah,
1: enfin, plaisir, parlez pas de toi, Pietre.
2: Attention, 26 euros.
5: Ah, mais quand on dit que les auditeurs sont super gentils, bah oui. Bien
2: mais c'est vrai, on a des... c'est ce que je disais au grand patron. J'ai eu le grand patron samedi matin au téléphone. Je lui ai dit, t'as vu comme nos auditeurs, ils sont top et ils sont bienveillants.
5: Et ils ne se trompent pas.
2: Et il m'a dit, oui, c'est vrai. Il nous écoute souvent. Il m'a dit, oui, c'est vrai. Attention, mais il va y arriver plus facilement parce qu'en fait c'est moins cher, donc le compteur tourne moins facilement. Évidemment, quand ça coûte 2 euros, ça tourne vite. Quand coûte 0, et oui, 31,50, il doit faire, tu vois, il va le faire. Bah, évidemment.
5: Non, pas sûr.
2: Aïe. Il l'a fait. 31,50 euros. Ça y est, il est reparti pour 8 km, il a fait le plein. Je t'offre ça et je t'offre le plein. Et merci pour les gentils mots que tu m'as dit, mon ami, ça me touche beaucoup. Merci beaucoup en tout cas.
0: Merci à toi et je suis tellement heureux de t'avoir eu au téléphone. C'est le plus beau de mes cadeaux. Merci.
2: Ah bah, c'est déjà. Alors, on va
4: laisser tomber les
2: billets.
4: On va
2: payer
4: 30 euros alors.
5: Mais viens nous faire un coucou quand t'es sur Paris.
2: Et dès que t'es sur Paris, viens nous voir au studio, je t'invite. Ouais. Avec grand plaisir.
0: Ça sera avec grand plaisir.
2: Non, mais vraiment, on va s'organiser ça. Salut mon pote, à bientôt.
0: À bientôt.
2: Ciao. Salut à toi.
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0: mon pote, à bientôt.
1: À bientôt.
0: Ciao, ciao. Salut à toi.
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0: Il est gentil comme tout. Hein. Oh, ça me touche.
3: Je vois que t'es touché.
0: Franchement, on devrait s'arrêter là tellement on est sur un sommet.
3: Bah, si tu veux, vas-y, on va profiter du soleil maintenant.
0: Allez, bon week-end.

0: Les contrôles de vitesse, contrôle de téléphone portable au volant. Je vous parlerai d'une amende improbable dans un instant. Restez avec nous, vous allez adorer celle que je vais vous dire et vous voulez jouer avec nous au 100 balais à Mars. Vous trouvez la bonne case. Aujourd'hui, on fera des jeux simples. Jour férié, cerveau ralenti, posé encore sur la plage, transat, morito. Vous voulez jouer avec nous, vous envoyez COE, C-A-U-E-T par SMS au 7-12-13. Il y a un message de Raphaël, un garçon qui a laissé un message sur mon Insta, COE officiel, qui a voulu réagir à ce que disait l'auditeur avant. Il dit, je suis d'accord, t'es une personne exceptionnelle. Sans oublier toute l'équipe.
1: Ah, quand même. Ah,
0: on aimerait vous avoir dans même notre Vito. Vie et de vous connaître. Vous êtes exceptionnel.
2: Vito aussi.
0: Non, il a dit à part Tony.
3: Tiens, allez, bim.
0: Que je connais peu et qui n'a pas l'air d'être une personne fréquentable. Voilà. Ce à quoi j'ai répondu, tu as totalement raison.
1: Mais c'est son anniversaire quand même.
0: C'est son anniversaire.
1: C'est ton anniversaire.
0: Tout à l'heure, on fêtera ton anniversaire.
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0: Nous vous ramenons à la maison. Soyez prudents. Écoutez Europe 2, vous serez bien.
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4: Merci d'être très nombreux à nous écouter. J'ai vu les streams, là. Oh là là, merci. Hein. J'ai vu les écoutes en digital et tout. Merci, merci. Merci d'être de plus en plus nombreux à être là le matin et l'après-midi. J'ai l'impression que vous êtes en train de prendre le pas de l'émission de l'après-midi. Merci Bruno Mars, c'est ce que vous allez entendre dans un instant. Et n'oubliez pas dimanche. Votre coco, il est là pour vous rappeler la raison.
5: Oui, je sais.
4: Dimanche, c'est la fête
6: finale.
4: Fête des mères. Samedi, finale de foot.
6: Ah oui. Oh.
5: Dimanche, fête des mamans.
4: Dimanche, fête des mamans.
7: On arrive dans la paye ou pas?
4: Et non.
7: Alors,
4: ça dépend. Je viens de laisser un message à notre patron.
7: Ah.
4: Je lui ai dit. J'ai envoyé toutes les factures, je compte sur vous. Donc, si je les ai, oui, tu auras la paye.
7: Ah.
4: Parce que t'as le même syndrome que moi, toi? Parce que moi, j'ai plus ma maman.
5: Les chéris, ça compte. Hein.
4: Moi, j'ai plus ma maman, sauf que moi, j'ai une femme.
5: Ah oui.
4: Qui prend toutes les fêtes existantes sur le calendrier,
7: voilà.
4: Elle les prend pour elle. Donc, qui dit fête.
6: Drôle,
4: non, mais c'est vrai.
7: Ah, du coup, moi, elle est de toutes les religions.
4: Non, mais là, par exemple, je suis en train d'aller chercher un mouton pour l'Aïd. Elle fait toutes les religions, elle prend tout ce qu'il y a de disponible. Elle dit non, ils ont quoi pour Pessard? Je dis, je sais pas. Je vais prendre Pessard. Je vais prendre ça, je sens bien ça. Tu vois, donc elle me fait toutes les fêtes. Voilà,
5: la
4: Saint-Valentin.
7: Moi, si je lui offre rien pour la fête des mères, je me fais pourrir.
4: Bah, moi aussi.
5: Mais c'est normal, les gars.
4: Bah, non.
5: C'est la mère de votre famille.
7: C'est à nos mes enfants d'offrir des cadeaux à leur mère.
4: C'est à nos enfants d'offrir un cadeau à leur maman.
5: C'est la mère de votre famille.
6: Oui, mais on n'est pas leur mère. On n'est pas leur mère.
5: Oui, mais bon, les gars.
8: Mais on n'est pas le fils de.
4: Bah, voilà.
8: Tu vois ce que je te dis? Alors, quand ils sont petits, qu'ils sont bébés, oui, tu fais ce qu'ils, c'est le bébé qui a offert, mais sinon, non.

0: fenêtres, elles sont en haut, dans les coins, ouais. Sous le toit.
1: Et le papa, il fait 15 mètres de haut.
2: Ouais. Et t'as de l'herbe dans le ciel, tu sais pas pourquoi.
0: Ah, je vais lui faire un dessin.
2: Mais oui.
0: Ah, t'as raison.
2: Mais ou t'es alors foutu, tu mets, toi,
1: un, un collier de pâte, mais dans un truc Cartier. Tu sais.
0: Ouais, un collier de nouilles de chez Cartier.
2: Mais toi, t'es foutu, tu lui offres des fleurs tous les vendredis. Donc, à partir de là.
0: Je peux plus lui offrir des fleurs parce que je le fais déjà chaque semaine.
3: Ouais. Un petit brunch.
1: Non, mais après, c'est drôle.
3: Dans un endroit, un
0: mais
3: brunch
0: parce
3: sympa,
0: que
3: le dimanche.
0: Tu crois que. Je l'invite déjà tout le temps à faire un brunch.
3: Bah oui, mais ça, c'est de ta faute. T'habitues mal aussi.
2: Ouais, c'est pas un rond-point.
1: Une fois, j'avais offert un sac Vuitton. Enfin, pas un sac Vuitton. J'avais pris un sac Action. J'avais barré les lettres et j'avais gardé que le on. Et j'avais marqué Vuit à la place de Axe. Et je lui ai offert ça. Ah bah défoncé.
2: C'était le premier divorce.
0: Il y a une américaine, excusez-moi, je reprends le contrôle de cette émission. Il y a une américaine qui a fait le tour des réseaux ce week-end parce qu'elle a expliqué dans une vidéo qu'elle a été arrêtée par la police pour avoir utilisé son téléphone au volant. Ça peut arriver aux États-Unis comme en France, on n'a pas le droit. Vous savez qu'aujourd'hui, dans certains départements, c'est suspension immédiate du permis. Sur la contravention, il est bien marqué qu'elle utilisait le téléphone de sa main droite. Problème. Quelqu'un qui queen là ? Il y a quelqu'un qui n'a pas mis d'huile dans sa hanche ? Sauf que le problème, c'est que cette dame n'a pas de main droite et elle a fait la vidéo. Elle a dit je n'ai pas de main droite. Donc, et sur le PV, il y a écrit main droite.
2: Ah ouais ?
0: Et donc elle risque de gagner. Hein. Je vous cache pas que. Oui. Madame, montrez-nous que absolument temps pour nous.
1: Si ça se trouve, vous voulez vraiment avoir raison, c'est couper la main.
3: Ouais.
1: C'est dit, ben non. Bam.
0: Non, mais c'est horrible. Ça, c'est un sentiment d'injustice. Ouais. Vous vous souvenez quand vous étiez petit ou ces derniers temps, vous avez peut-être déjà été puni pour quelque chose que vous n'avez pas fait. C'est ouf.
3: Non, je sais pas. Peut-être mon mari qui m'a dit que j'étais vilaine et qu'il fallait qu'il me punisse, mais.
2: Il fait chaud aujourd'hui.
0: Moi qui connais.
2: Ouais,
0: moi qui connais ton chéri. Je le vois tellement pas. Revenir d'une journée ouvrant la porte et faisant t'as été vilaine, faut que je te punisse.
2: Mais arrête d'en rajouter, moi je le vois faire ça.
0: Ah bah moi pas du tout.
2: Tu l'as dit à moi déjà. Sauf elle a dit vous le connaissez mal.
0: Moi je le vois bien faire. T'es vilaine, faut que je. Non, quand je dis vilaine, c'est.
3: Non,
0: Boubou, c'est pas ce que je veux dire quand je dis t'es vilaine. C'est trop.
1: Moi, je me souviens une fois, j'ai été puni pour rien, enfin, pas pour rien, et on m'avait dit que j'avais planté une fléchette dans le dos de mon cousin, alors que c'était pas vrai.
3: C'était
1: dans le crâne.
3: Mais... Ah

0: C'est léger, les gars. C'est un chèque?
1: Non.
2: C'est quoi?
0: Il y a un petit mot dedans. On va l'ouvrir.
3: Ça sent le gros cadeau, ça.
4: Tu joli, parce que c'est pas trop
0: un bon pour une teinte de barbe.
1: Et oui, à 45 ans, la barbe blanchit.
0: Oui.
1: Eh bien, Anthony,
0: le cadeau, il est où?
1: C'est mon cadeau, écoute bien.
2: On le fait maintenant?
1: Comme c'est lundi férié, aucun barbier n'a voulu venir. Donc, nous allons le faire nous-mêmes. Je vais te poser une série de questions. Vous allez donc mettre ça autour de Tony, autour du cou. Je vais te poser une série de questions.
0: Bon, de bâtard, c'est un anniversaire.
1: 5 questions, mon Tony.
2: Ça va te rajeunir, gars.
1: Si tu as moins de 3 points, je te teins la barbe en vert.
2: Oh non, ouais. Mais non.
3: Avec une bombe de peinture de chez Noroto. Il y a le vernis avec, il y a tout.
0: Mais ça n'existe pas, une...
1: La teinture Hulk 1030 de chez Noroto.
0: Il m'a mis un bavard, on dirait qu'on va manger du homard.
1: Si jamais tu fais au moins 3 points, je te fais la barbe de tes 25 ans, la barbe brune, au cirage, parce que j'ai pas trouvé d'autre matière.
2: Non.
1: Mais ça, c'est brun chez brun, c'est du Link, Ravine et Février. C'est ta femme qui sera contente.
0: C'est beau. Qu'est-ce qu'il y a les cheveux en même temps.
2: Pourquoi on n'a pas pris une vraie...
1: Les cheveux.
4: Ah, le brun.
1: Tu sais ce qu'on voulait faire? On voulait faire venir un coiffeur pour que le mec, à un moment donné, quand t'enlèves ta casquette, il voit ton petit épi et lui dire qu'est-ce qu'il voulait que je fasse de ça. Et moi, je voulais te faire un truc bleu, blanc, rouge. Bleu là, rouge, blanc au-dessus, rouge de l'autre côté.
2: On fera pour la Coupe du Monde, ça.
1: Pour la Coupe du Monde, je te fais un bleu, blanc, rouge. La houppette, elle sera blanche.
0: Tant que tu rases pas, c'est bon.
1: Tu es prêt pour les questions?
0: Je suis toujours
1: suspense
0: prêt.
1: Suspense terrible, on y va. Quelle est ta date de naissance?
0: 25-05-1981.
1: Un point. Bravo, un point.
0: C'est le dernier, c'est ça?
3: Il s'est trompé?
1: C'est 81.
0: Non, non.

0: pression.
1: Mais t'es sérieux, on les a tous vus.
0: Je sais.
2: La légende.
0: Bobby. La légende Bobby. Ricky Bobby, oui, la légende du.
2: C'est trop tard.
1: Trop tard, fini, trop terminé. Tard.
0: Pourquoi c'est trop tard?
2: La légende de Ron Burgundy, ça te vient pas?
1: Eh oui.
2: On reste classe à San Diego.
3: Taxi 2.
4: Le roi du circuit.
2: Retour à la fac, semi-pro, les rois du patin.
0: Mais je les connais tous, je ne les répète pas.
2: Daddy's Home 1 et 2.
4: Ah oui,
0: Daddy's Home. Mais ça veut dire quoi? Que je prends le verre là?
2: Ah oui.
5: Et ma sorcière bien aimée.
2: Tu peux choisir le. C'est ton anniversaire. Le
4: un
2: vert ou le noir?
4: Frangin malgré eux.
2: Le vert ou le noir?
3: Un frangin malgré eux, putain. Le vert, ça passe plus
2: Sherlock
3: vite.
2: Holmes.
3: Ça part plus vite. Yeah.

0: Écoutez, évidemment, ne faites pas ça chez vous. Nous avons mis du cirage sur une barbe. Ne faites pas ça chez vous. Nous, c'est une équipe de cascadeurs. Nous avons vérifié quand même.
1: J'ai demandé à ChatGPT si c'était dangereux.
0: Ouais.
1: Apparemment, il me met irritation ou brûlure cutanée, réaction allergique, dessèchement des poils, inhalation de produits chimiques.
0: Ah, ça va, ça aurait pu être grave. Ouais, non, ça va. Ça va. Restez avec nous dans un instant. Allez-vous gagner le chèque de 100 balles et un Mars. Vous avez plein de gens qui sont en ligne avec nous. On finit avec ça.
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0: On a des cadeaux incroyables dans les 10 cases aujourd'hui. Incroyable, c'est lundi, reste avec nous.
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0: 10 000 euros!
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0: On aurait pu aussi tomber sur quelqu'un que tout le monde cherche. Et là, ouais, c'est plus gênant pour donner son adresse. 10 000 euros
4: du triple mix en deux.
5: Oh putain, je les ai encore niqués. Ouais, c'est exact. C'est pour de comment on fait pour le chèque? Parce que je suis emmerdé par rapport à l'adresse, tout ça. Là,
0: je pense qu'à la compta, ils vont avoir du mal à le lâcher, ouais, le chèque, mais je vais gérer.
5: Bah, ouais, voilà. Mais merci en tout cas, c'est énorme. Merci beaucoup.
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0: Superman, Aquaman, Jean-Jacques Goldman, Spider-Man.
1: Jean-Jacques Goldman.
0: Oui, bien sûr, parce que ce n'est pas un super-héros. Oh, voilà. Tu me choisis une case. Entre 1 et 10.
1: La 3.
0: La 3. Oh là là, le tapis de souris d'ordinateur avec ma tête dessus. J'espère que t'en feras bon usage. Bravo. Bisous Audrey, elle s'appelle comment la boulangerie ?
1: Maison Joël.
0: La Maison Joël ?
1: C'est ça.
0: Bisous à toi, ma belle. Profite de ta soirée. Demain, tu rebosses. Bisous,
1: merci.
0: Bisous. Bisous. Dorina, c'est ça ?
2: Oui.
3: Bonjour Dorina.
0: Comment ça va Dorina ?
2: Bonsoir à tous.
0: Bonsoir Dorina. Bonjour, bienvenue, palais plaisir Dorina. Dorina, toi peut-être gagner très beau cadeau Dorina. Écoute, alors, écoute. Écoute, écoute.
2: Avec l'accent de l'Est.
0: Avec l'accent, parce que c'est quelle origine Dorina ?
2: Est-ce que tu es fort en histoire géo ?
0: En histoire géo,
4: oui,
0: ça dépend quand tout arrête. Dis-moi, je vais te dire.
2: Alors, c'est le seul pays latin de l'Europe de l'Est.
0: Le seul pays latin de l'Europe de l'Est, c'est...
3: La Roumanie.
0: La Roumanie. Voici les intrus à trouver. Un kumquat, un kiwi, une mangue, une mangouste, un fruit du dragon.
2: C'était quoi le premier ?
0: Un kumquat, un kiwi, une mangue, une mangouste, un fruit du dragon.
3: Tu l'as pas ?
5: Eh bien sûr.
3: Ah si.
2: La mangouste.
0: Ah oui, la mangouste, c'est un fruit, bien sûr. Donne-moi un chiffre qui n'est pas le 3.
2: Le 7.
0: 7. Oh là là là là là là.

0: Je vous réveille pour vous amener jusqu'à 11h et évidemment demain de 15h30 à 18h. Bisous, belle soirée, soyez prudents sur la route. Je vous laisse avec Sandra, à demain. News et la météo, surtout la météo, Jérémy Desiderati.
1: Salut Coé, bonsoir à tous. Chaleur écrasante encore aujourd'hui sur l'ensemble du pays où près de 300 records ont été battus. Il va falloir s'y faire, les températures ne devraient pas redescendre avant la fin de la semaine. D'ici là, la vigilance s'impose, ces températures exceptionnelles pour la saison ont fait des dégâts. Hier, une femme est morte d'hyperthermie pendant une compétition sportive d'Aerox à Lyon. Chaleur qui a provoqué un malaise cardiaque d'un homme, cette fois dans les rues de Paris lors d'une course à pied. Si le sport est déconseillé dans de telles conditions, ne succombez pas trop vite à la tentation de piquer une tête. 5 personnes sont mortes noyées ce week-end, dont 2 emportées par des baïnes sur les plages de Lèche, Cap-Ferret et de Lacanau en Gironde. Dans le reste de l'actualité, 3 personnes, dont 2 mineurs de 16 et 17 ans, ont été mises en examen aujourd'hui dans le cadre de l'enquête sur l'incendie d'un immeuble qui a fait 3 morts à Décines-Charpieux dans la banlieue de Lyon. Le drame avait eu lieu le 11 mai dernier. Une enquête avait été ouverte pour homicide volontaire en bande organisée. L'hypothèse du règlement de compte sur fond de trafic de drogue était privilégiée par les enquêteurs. À l'étranger, la République démocratique du Congo est confrontée à une épidémie d'Ebola extrêmement grave, selon les mots du chef de l'OMS. Plus de 900 personnes sont soupçonnées d'avoir été infectées par le virus, une maladie qui aurait fait plus de 200 morts en une dizaine de jours. L'épidémie progresse plus vite que nous, précise le patron de l'Organisation mondiale de la santé. 20 ans qu'il régale les cours de Roland Garros.

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0: bien, vous écoutez Europe de Pop Radio. Et depuis samedi, vous allez pouvoir repartir avec l'iPhone 17e grâce à Taylor Swift notamment. Parce que dès que vous entendez Taylor Swift sur Europe 2, vous envoyez votre SMS au 7-12-13. Vous mettez bien Europe 2 dans le message. Et peut-être pour vous, l'iPhone 17e, c'est exactement ce qu'a fait Anna qui est avec nous. Salut Anna, bienvenue sur Europe 2.
1: Salut Sandra, merci.
0: Et comment ça va Anna?
1: Tout va super bien, je suis en train de profiter de mon après-midi chaleureux.
0: Tu fais quoi, t'habites où?
1: Et moi j'habite à Toulouse et je suis prof de bachata.
0: Oh, prof de bachata, est-ce que c'est ce genre de musique? C'est ça la musique sur laquelle on fait. Ok. Ah, écoute, j'adore. Superbe. Petite question pour toi, Anna, cet après-midi, fin de journée. Là, j'ai envie de savoir. Parce que bon, l'iPhone 17e avec Taylor Swift, j'ai quand même une petite question à te poser pour te mettre officiellement dans le tirage au sort de vendredi. Tu es prête?
1: Oui.
0: Est-ce que tu sais comment on appelle les fans de Taylor Swift? Est-ce qu'on les appelle les Taylorettes, les Swifties? On les appelle pas parce que de toute façon Taylor Swift elle a pas énormément de fans. J'en ai compté deux ou trois l'autre fois.
1: Il me semble que c'était les Swifties.
0: Exactement, c'est ça. Bonne réponse, c'est bon pour toi Anna. Je valide ta participation. Je te mets bien dans le tirage au sort final de ce vendredi.
1: Super.
0: Et peut-être pour toi l'iPhone 17e.
1: Voilà. Merci beaucoup.
0: Bon bah je t'en prie, t'as un petit cours de bachata à donner bientôt là.
1: Tous les mardis à partir de 20h au Moulin Tropical.
0: Ok, t'as fait ta petite promo en plus. T'as bien raison. Je te fais un gros bisou.
1: Merci, au revoir.
0: Salut Anna, bye bye. Et puis vous savez quoi, j'ai une bonne nouvelle. Puisque je vous disais, dès que vous entendez Taylor Swift, vous envoyez votre SMS au 7-12-13 avec Europe 2 dans le message pour gagner l'iPhone 17. Et bien Taylor Swift, elle arrive très vite.
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0: Elle arrive même maintenant Taylor Swift. Donc allez-y, SMS au 7-12-13, vous mettez bien Europe 2 dans le message.

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0: Ciotti. Salut Jérémy.
1: Salut Sandra, bonsoir à tous. Même à 19h, l'air est difficilement respirable ce soir. La vague de chaleur va submerger le pays encore demain. Vos conditions brûlantes à venir juste après les infos. Et cette météo extrême a conduit à des drames ces dernières heures. Entre les hyperthermies et les noyades, au moins 7 personnes sont mortes lors de ce premier week-end de forte chaleur. La prudence s'impose, d'autant plus que 8 départements de l'ouest du pays seront demain en alerte orange canicule, une première pour le mois de mai. Près de 300 records ont été battus ou égalés aujourd'hui. Record aussi au Royaume-Uni avec 33,5 degrés enregistrés près de Londres. Dans le reste de l'actualité, 2 mineurs sont en garde à vue en ce moment dans le cadre de l'enquête après la découverte du corps d'un enfant de 11 ans hier à Rennes. Le garçon avait été retrouvé au pied d'un immeuble avec une serviette de bain nouée autour de son cou. Il serait parti pêcher avec un groupe de jeunes au bord de la Vilaine. L'autopsie doit éclairer les enquêteurs sur les causes exactes du décès. Et 112 fois par jour, une famille vit l'angoisse de ne plus savoir où est son enfant. Selon le numéro d'urgence 116 000 dédié aux disparitions de mineurs, les signalements sont en hausse avec plus de 40 000 disparitions d'enfants l'an dernier. Il s'agit de fugues dans 95% des cas. Des mineurs qui font le mur de plus en plus jeune avec un risque majeur d'exploitation sexuelle chez les jeunes filles. La mousse retombe pour le secteur de la bière. En l'espace de 2 ans, plus de 500 brasseries artisanales ont fermé en France. Après des années d'euphorie, le secteur est sous pression avec 1000 emplois directs supprimés. Un constat au goût amer pour le syndicat national des brasseries indépendantes, alors que la consommation de bière est en hausse ces dernières années en France. Des brasseurs artisanaux qui trinquent, fragilisés notamment par la crise du Covid, la guerre en Ukraine et le conflit au Moyen-Orient. Et puis après la journée très difficile d'hier, c'est un peu champagne aujourd'hui.

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Vous êtes sur Europe 2 Pop Radio, 19h30 tout pile. Peut-être que là, vous êtes encore dans la voiture, retour de long week-end. Courage à vous, moi je vous accompagne avec du bon son, 30 minutes pop non-stop qui se poursuivent. Et là, franchement, je vous gâte. Oh oui. Bonus pop Europe 2 qui débarque avec les Red Hot. Auria, c'est tout nouveau, c'est vachement bien, ça rappelle soirée mondaine. Et là, c'est Lilywood and the Prick. Voici l'excellent Poirier NC sur Europe 2 Pop Radio.

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2: Bon, juste avant d'écouter cet excellent Bonus Pop Europe 2, juste vous dire que là, j'ai du lourd pour vous, pour la suite. Dolly Parton et Pierre de Marc arrivent, David Guetta aussi. Et donc là, les Red Hot Chili Peppers qui nous parlent de rêves hollywoodiens, de célébrités, de superficialité à Los Angeles et d'Hollywood qui vend des illusions. On adore. Voici les Red Hot Chili Peppers avec Californication sur Europe.

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0: un bon lundi. Vous êtes sur Europe de Pop Radio. Il a bonne mine. Oh, il a bonne mine, ce Quentin.
1: C'est gentil, ça.
0: Comment ça se fait? Qu'est-ce qui s'est passé? T'as pris le soleil aujourd'hui?
1: J'ai pris le soleil. Enfin, pas vraiment. Je suis resté enfermé dans le salon. Il y a Roland Garros qui a démarré.
0: Ah, bah, t'as pris les couleurs de Roland Garros. Hein, voilà, même enfermé ça. Dans ton salon.
1: Ok, donc je suis orange, c'est ça?
0: Pas du tout. Non, t'as bonne mine, vraiment. Mais t'as l'air heureuse pour ça.
1: Ah, bah, alors... oui, là, c'est parti pour 15 jours de télé. Moi, je te le dis.
0: Oh là là là là. Tu vas passer tes après-midi au frais à la maison. Attention, tu t'hydrates, mon Quentin. Hein. Tu laisses les volets fermés. Non mais c'est important. Non mais vraiment c'est important parce que des fois on n'y pense pas et le malaise peut arriver très vite avec cette chaleur.
1: Quand tu dis s'hydrater, c'est avec de l'eau.
0: Bah, évidemment. Ça ne marche pas.
1: Non.
0: De l'eau, de la fraîcheur.
1: D'accord.
0: Ça va aller, ça va être dur, je pense.
1: ça va pas être facile.
0: Bon, Quentin qui débarque à partir de 20h et puis on va se quitter en ce qui me concerne avec Joseph Kamel et Crash.

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0: Bonne soirée sur Europe 2 Pop Radio. Vous êtes en voiture, vous rentrez de week-end. Bon, j'espère que vous aurez bien profité. Vous étiez peut-être de mariage. Eh, ça y est, la saison des mariages est lancée. Bah, les nouveaux mariés ont eu de la chance. Hein. C'était quand même un très très beau week-end. C'est bien, les mariages, quand on fait plein de photos, d'avoir des photos de qualité. Je peux vous dire, l'iPhone 17e, il fait des photos, mais de zinzin. Vous l'aurez peut-être bientôt dans votre poche. On vous l'offre en ce moment sur Europe 2 avec Taylor Swift, dès que vous croisez sa route. Il passe la semaine sur Europe 2, dès que vous l'entendez, n'importe quel titre de Taylor Swift, vous envoyez Europe 2 par SMS au 7 12 13. On va peut-être l'écouter derrière Miley Cyrus, peut-être derrière aussi Michael Moore et Ryan Lewis, un classique pop Europe 2.
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J'espère que vous avez bien profité de ce long week-end. Est-ce que vous êtes toujours aussi fort au barbecue? Parce que j'imagine que, eh oui, il y en a pas mal qui ont fait des barbecues tout au long du week-end. Ça fait du bien quand même, au moral. Voici la playlist Pop Europe 2 pendant 30 minutes. Et c'est non-stop Angèle et Justice pour démarrer sur Europe 2.

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0: C'est bon, c'est fait, vous avez bien envoyé Europe 2 par SMS au 7-12-13. Allez, je vous donne 3 minutes supplémentaires pour pouvoir peut-être gagner l'iPhone 17e. C'est le cas toute la semaine, dès que vous croisez la route de Taylor Swift. On écoute Elisabeth Taylor, donc c'est vraiment le moment d'envoyer Europe 2 au 7-12-13, iPhone 17e en jeu. Bienvenue sur Europe 2, profitez bien de la soirée.
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0: programme de Pop Radio, vous n'avez pas trop le moral. C'est le blues du dimanche soir, décalé au lundi soir après ce week-end de 3 jours. Bon, j'ai ce qu'il faut pour vous. Vous allez avoir le sourire. La playlist Pop Europe 2 pendant 60 minutes, non-stop. Ça démarre avec Superbus et Auria sur Europe 2 Pop Radio.
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Europe 2 Pop Radio. C'est la playlist Pop Europe 2 pendant 60 minutes non-stop. J'espère que vous avez bien profité de ce week-end. Vous êtes nombreux sur la route à rentrer et donc en avoir profité jusqu'au dernier moment. Et vous avez bien raison, ça va vous faire tout bizarre là maintenant d'avoir des semaines de 5 jours et ensuite

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C'est la playlist Pop Europe 2 pendant 60 minutes non-stop. Bon, j'espère que vous avez bien profité de tous ces longs week-ends. C'est pour ça qu'on aime bien le mois de mai. Bon, à partir de maintenant, c'est terminé. Stromae est pas loin et voilà Esmé sur Europe.

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2: La chaleur est de retour et pour le bonus Pop Europe 2, un morceau qui donne envie de danser, qui nous évade un peu. Les Françaises, Jane.

Bonne soirée sur Europe 2 Pop Radio. Vous avez profité d'un long week-end de 3 jours et vraiment jusqu'au bout. Vous êtes juste sur le chemin du retour. Et c'est la playlist Pop Europe 2 pendant 60 minutes, non-stop. Voilà, Tame Impala sur Europe 2.

0: Merci de passer la soirée avec nous sur Deux Pop Radio. Vous tombez pile au bon moment. Vous savez qu'on vous offre un iPhone 17e à chaque fois que vous entendez Taylor Swift. C'est le réflexe qu'il faut avoir. Envoyez Europe 2 par SMS au 7-12-13. Si je vous dis que vous arrivez au bon moment, c'est que Taylor Swift est là. Voilà, Apple Light. Donc, iPhone 17e en jeu maintenant. Europe 2, 7-12-13, à vous de jouer.
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2: Bon, je vais vous donner une mission pendant ce morceau. Essayez de vous souvenir de votre dernier crush. Sauf si ça crée une crise de jalousie si vous êtes dans la voiture en couple. Voilà, Jennifer Pe-

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1: Teddy Swims, Mr. Know It All. 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

0: un café. Qu'est-ce que l'art rupestre?
1: C'est quand tu pètes dans la rue.
2: Quand t'as la maladie, la rupette.
1: Non, c'est la
3: ripette.
2: La
3: ripette.
2: Ah, c'est pas la rupette.
1: Non, la rupette.
3: Ah, c'est un art.
0: C'est une représentation située au cœur des grottes, dans les abris sous roches, l'art rupestre.
1: Ah oui, c'est les trucs, les grottes de Lascaux et tout, la fresque.
0: Voilà, qu'est-ce que le gothique flamboyant?
2: Ça, c'est le nouveau womanizer. Ça s'appelle comme ça, non?
4: Le gothique flamboyant. Il fait peur, celui-là. Mais t'es parti où, toi? Ça va? Ça a été ton week-end?
0: Le womanizer, c'est-à-dire.
3: Il était tout seul, hein?
2: Ça m'a fait penser
1: à ça. C'est un nom de sextoy, moi, je

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2: Premier champion est un habitant de Praz-sur-Arly qui est
3: à la montagne, ça, non?
2: En Haute-Savoie.
3: Ouais.
2: Il a un peu trop profité du verre de l'amitié qui était offert par la mairie après les commémorations du 8 mai. Tellement à l'aise et tellement imbibé qu'il s'est endormi sur un banc. Mmh. Personnel est parti en le laissant se remettre. Et finalement, la porte était normalement accessible de l'intérieur. Sauf que,
3: au réveil,
2: il a appuyé sur le mauvais bouton, il a déclenché les secours, il a bloqué tout le système électrique. S'enfermant lui-même dans la mairie, il a fallu les pompiers, tous les élus pour le libérer. Ouais. À leur arrivée,

0: bonne poubelle et avertir le locataire de son erreur.
1: Bah, j'ai envie de dire les trois,
2: ouais.
1: Mais bon, c'est plutôt la 2 ou la 3. En fait, d'abord, on essaie quand même un petit peu de négocier. Hein, ouais,
2: Et tu termines par là.
0: Bien sûr. Et si vraiment il veut rien savoir, bon, bah, c'est caca dans la boîte aux lettres. Bravo, ma petite Marine. T'as des enfants, t'as un chéri, raconte-moi un peu.
1: Alors, j'ai pas d'enfant, mais j'ai adopté un chéri avec son petit chat.
0: D'accord, comment il s'appelle le chéri?
1: Il s'appelle Martial.
0: Et le chat?
1: Et le chat s'appelle Prune.
0: C'est un chat comment? À quoi il ressemble, le chat?
1: Ah, bah alors c'est une tricolore, elle est canon.
2: Elle est bleu, blanc, rouge.
1: Tricolore.
0: Mais genre chat de gouttière, chat de race?
1: Oh non, c'est un bon chat de gouttière. Elle vient de la ferme, pour être plus précis.
0: Ah, comme ma grisouille.
1: Voilà. Ah bah voilà.
0: Ma grisouille,
1: voilà.
0: Quand ma chérie est allée chercher grisouille, elle était mal en point dans le fin fond d'une ferme et tout.
3: Elle est toujours mal en point.
0: Physiquement, elle n'est pas design, mais elle est mieux en point. Elle est plus heureuse. Je te fais un gros bisou en tout cas. Je t'embrasse, Marie.
1: Bonne journée. Aussi, je souhaite une bonne journée à tout le monde.
0: T'es à d'abord, à très vite. Et bisous à Gunderschaufen.
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0: La chanson de celui qui a eu des invites, mais qui s'en fout.
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2: Ça, il y en a aussi. Hein.
3: Sébastien. Ah bon, je l'ai dit. Non.
0: La chanson des travailleurs, fans de tennis. Ah non, faut regarder le résultat. La chanson du type qui lance un hop hop hop hop hop hop hop hop, mais que personne ne suit.
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3: L'enfer.
5: Je me sens si seul.
0: La chanson de l'arbitre de ligne au filet.
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7: Faute. Pour qu'il reprenne.
6: Et j'ai pleuré.
7: J'ai pris la balle dans la gueule.
0: La chanson des Français à Roland-Garros.
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0: Qu'est-ce qu'ils font?
8: Petit tour et puis s'en
2: vont. Voilà. Parce que c'est trois normalement. Ouais, oui, ça marchait pas.
0: Vous faites pas chier à payer le parking, les gars. Hein. Ils n'ont pas le temps de passer la voiture. Vous inquiétez pas.
3: Déjà, hier, 7 Français, il n'y en a plus que 2.
2: Ah, il n'y en a plus que 2.
0: La chanson de la vitrine à trophée de la Fédération française de tennis.
9: C'est vite là.
0: Et la chanson excuse des tennisman français.

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2: Des nouvelles de cette dame qui fait les mariages et les
3: anniversaires.
2: Vous vous souvenez?
4: Avec son frère Elvis Pousselet.
2: Ah oui.
5: Cela qui veut faire des décos, ben oui. Tu m'appelles, j'organise cela. Les anniversaires, j'organise les mariages. Alors toute l'été,
2: mariage.
5: La
2: suite. Ouais, merci,
5: ah,
2: merci.
5: C'est ça, mon métier.
2: Merci madame, merci. Alors ça marchait pas trop pour elle. Non. Du coup, elle a changé de domaine, elle fait des roses en papier pour différents événements.
6: Ah, ouais. Ouais.
5: Voilà, mes abonnés. J'ai changé de métier maintenant. Ah. Alors je fais des petites roses comme ça, vous voyez.
6: Ouais.
5: C'est moi qui les fais à la messe, artisanale. Voilà, celle qui n'en veut, je pense à vous, mes abonnés.
2: Celle qui n'en veut.
5: Alors, je vais être sous la foire de Neuilly-le-Pompière, le 6 et le 17.

0: Alors, venez nombreux, vous emporterez des souvenirs. On vous attend. Allez, à bientôt.
1: Et oui, cela qui n'en veut. Mais alors, oui, à la foire de j'ai oublié où. Et un artisan. Alors, un artisan, il fait un métier comment? Il fait un métier
0: artisanal.
2: Artisanal.
1: Puis, dans une seconde vidéo, elle explique qu'elle a déjà eu une commande. Ah, c'est génial. Mais qui a fait cette commande?
0: Cette affaire, c'est pour une dame qui travaille à la mairie d'Herblay. Elle s'appelle Cassie. Et puis elle nous a demandé de faire une dédicace dans le 91 chez ma sœur. Mmh.

0: C'est dans le 91. J'ai ma sœur. Qui est de la part de Paris. Alors, c'est pour ça qu'on vous fait un petit coucou. Hey, fille. Puis bon travail.
1: Voilà.
0: Et à bientôt.
1: Voilà.
2: Mais Herblay, c'est pas dans le 91, c'est dans le 95.
1: 95, oui. Bon. Elle habite où? Elle travaille où? Elle travaille
0: à la mairie.
1: À la mairie.
3: À la mairie.
1: Allez, attention, oui. Test de rapidité, ouais. C'est parti. Pour aller récupérer la carte d'identité, c'est où?
0: À la mairie.
1: Pour aller voter, on va voter où?
0: À la mairie.
1: Pour les demandes particulières concernant la commune ou la ville, faut aller où?
0: À la mairie.
1: Pour se marier, on doit aller où?
0: À la mairie.
1: Où bossent les gens qui commencent tard et qui finissent tôt?
0: À la mairie.
1: Où est-ce qu'il y a une pause café à 10h, 10h15 et 10h30?
0: À la mairie.
1: Très bien.
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1: À la télévision, il y avait La Croisière.
2: Je crois qu'il est drôle ce film, je me souviens.
1: Ouais. Alors je confonds
3: c'est
1: toujours
3: c'est avec Marie-Lou Berry et tout. Non, c'est celui-là.
4: C'est pas avec Dubosc. Non, c'est pas ça.
1: Non, alors il y en a deux. Il y avait La Croisière avec Marie-Lou Berry et il y en a une autre avec Franck Dubosc et Gérard Darmon.
2: Ouais. Et là, c'est avec Charlotte de Turckheim et Antoine Duléry.
1: Et bien, celui-là, je ne l'ai pas vu.
3: C'est le troisième.
5: C'est un troisième.
1: Je ne l'ai pas vu. Il y a dû y avoir des prix sur les tournages sur les bateaux. À un moment donné.
4: C'est une série, non, c'est un film.
3: Ouais.
5: Puis c'est pas trop d'actu, les croisières, en ce moment. Mais
1: c'est l'histoire de Français qui toussent. Il n'y a personne qui les veut. C'est une croisière de 2011, déjà, effectivement. C'est une comédie, pardon, de 2011. Alors, est-ce que les personnalités de la villa ont déjà fait des croisières?
4: On va leur demander. Pour commencer, on a Jean-Baptiste Guégan, le sosie vocal de Johnny.
6: J'oublie,
4: pardon.
6: C'est pas le sosie vocal de Johnny, mais bien Johnny.
2: Okay.
6: Personnalité préférée des Bretons derrière les bars de la rue de la soif de Rennes et la galette saucisse.
7: Je vous entends parler de croisière parce que ça tombe bien.
4: Pourquoi ?
6: Après avoir gagné un petit peu d'argent avec ma tournée des élites, j'avais invité mes danseuses en croisière.
2: Ah bon ?
6: Ça va les filles ?
2: Ah, elles sont là.
4: C'est les danseuses.
6: J'étais un petit peu leur pirate sexy.
8: Pirate.
6: Attendez, je me cache un œil.
4: Et la croisière s'était bien passée alors ?
6: C'est-à-dire, on a eu quelques soucis. Je vais vous le faire en chanson.
4: D'accord.
2: Okay.
6: On devait faire une croisière direction Pornic. Cette croisière tombait vraiment à pic.
3: Ouais, c'est pas mal, hein.
6: Sauf que le bateau n'est jamais venu. On m'a pas remboursé, je l'ai eu dans le cul. Heureusement, il y avait les filles.
4: Bonjour, elles étaient là pour vous remonter le moral.
6: C'est-à-dire qu'elles sont toujours là pour me consoler parce que, comme on dit en Bretagne, ouvrez les guillemets, deux points. Ou deux points, ouvrez les guillemets.
2: Oui, c'est mieux.
6: Ouvrez les deux points, faites les guillemets.
4: D'accord.
6: Pour une vie remplie d'amour et plus saine, buvez de la Kronenbourg et tapez-vous une bigoudaine.
2: Vous ne connaissez pas le proverbe.
4: Non. Merci Jean-Baptiste Guégan d'avoir été avec nous et on va finir avec Patrick Sébastien.
2: Allez, allez,

0: Il s'allongeait sur la scène et se transformait en parcours de mini-golf.
1: Ah ouais, non. C'est comment?
2: C'est chaud ça quand même.
0: Ça a l'air, tu vises le huc et tu vois si la balle elle sort par la bouche, de droite ou de gauche, tu vois, c'est énorme. T'as l'image?
2: Ouais.
0: Voilà. Et puis souviens-toi, 2008, ouais. On reçoit le trompettiste Ibrahim Malouf.
1: Ah ouais,
0: il voulait nous jouer de la chanson de mariage. Et vu qu'on voulait pas, bah, les équipes avaient foutu des pots de Babybel dans sa trompette pour le boucher. Écoutez le résultat.
2: Ah ouais.
0: Putain, c'est énorme. C'est à germer. C'est incroyable. Bisous les culs. Bonne journée.
3: Bisous Patrick. 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
2: Il y a une très bonne nouvelle pour les 8 Français sur 10 qui boivent du café. 8 Français sur 10.
3: Oui.
2: C'est beaucoup. J'ai une très bonne nouvelle.
3: Allez, vas-y.
2: Très bonne nouvelle.
4: Allez,
2: vous allez mourir.
4: Balance.
2: Vous allez mourir. Très bonne nouvelle, non. La science, souvent, elle est de leur côté. Vous avez remarqué ? On dit que c'est pas si mauvais que ça de boire du café. Ouais. C'est un anti-cancer, etc. Ce qui est vrai. Hein.
4: Ah, je savais pas ça.
2: Si, bah, en fait, ils se sont rendus compte que. Ils ont fait des études, parce qu'ils se sont rendus compte qu'à Cuba, il y avait beaucoup de gens qui étaient centenaires. Ils ont essayé de savoir pourquoi, parce que quand même, c'est un pays très pauvre où ils ont du mal à s'alimenter. Donc, ils se sont dit, quand même, très étrange. Qui est beaucoup de centenaires à Cuba. Et ben ils se sont rendus compte qu'en fait, c'est parce qu'il y avait le combo, ce qui est bizarre, mais pas de produits industriels.
3: Oui, oui. Ah,
2: même s'ils mangeaient très peu, ben, ils mangeaient des produits, en tout cas,
3: non transformés.
2: Voilà, et non transformés, merci beaucoup. Cigares et pas cigarettes. C'est-à-dire qu'en fait,

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1: 16% des Français ont utilisé l'IA pour voter aux élections municipales. C'est une étude qui a été faite. C'est assez inquiétant parce que ça veut dire qu'ils ont... Il y a des gens aujourd'hui, même peut-être vous qui nous écoutez, vous vous en rendez peut-être pas compte, mais l'IA a remplacé Google. Oui, c'est-à-dire que vous ne vous servez plus de Google, vous vous servez de ChatGPT, de Claude, de qui vous voulez.
2: Oui, mais pour des recherches, des choses que tu ne sais pas. Mais là, on va dire, c'est tes idées.
1: Alors, ça veut dire que pour l'instant, c'est 16%. Ça veut dire qu'en 2027, ce sera obligatoirement encore plus. Oui. Donc, ça veut dire que, imaginez si l'IA que vous utilisez est manipulée, je ne veux pas être... par des gens qui ont décidé de vous amener dans une direction plus qu'une autre... Ça peut être compliqué parce que si tu demandes,
3: ça veut dire que les IA n'ont pas toutes la même réponse.
1: Surtout que si tu suis ton IA, si tu lui poses la question, c'est que tu as plus ou moins envie qu'elle t'aide et envie de la suivre.
4: Tu sollicites plus ton cerveau en fait.
1: On va appeler le président de la République. Appelez-moi Manu, voir ce qu'il en pense là. Avec le problème là.
5: Vous êtes en communication avec le standard de la présidence de la République française.
6: Ici, tu peux reprendre du PQ aussi, s'il te plaît, chérie. Il y en a plus dans la chambre du haut.
1: On vous entend.
6: Ce matin, je me suis essuyé avec une lingette de Sanitol. Ça picote la rondelle.
1: Oui, bonjour monsieur le président, c'est Coé, on était en direct là sur

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3: On l'apprend, Elon Musk va devenir le premier homme à valoir, écoutez bien, vous n'êtes pas prêts, 1 000 milliards.

0: fétiche. Quand ouais, tu penses, c'est stupide. Tu t'attaches à un objet, tu te dis j'ai besoin de l'avoir. Moi, ma chérie, des fois, mais elle a des trucs sur elle. Elle a une pierre. Bah, elle met la pierre à gauche, elle met le machin, elle met du gros sel dans sa poche. Elle a des fois, elle a des trucs.
1: Du gros sel dans sa poche.
0: Oui, parce que quand tu fais un truc, il paraît que ça porte bonheur d'avoir du gros sel dans ta poche.
1: C'est pratique quand tu veux faire des pâtes.
0: Moi, je lui dis. Mais quand on se fait un pique-nique, je lui mets du poivre dans l'autre. Comme ça, on a.
2: Et puis l'été avec la crème solaire, ça fait du beurre. Tu veux du beurre ?
0: Alors, on y va.
3: Dans les grilles du pot de bonheur des Français, on apprend que pour certains Français, c'est la pièce dans le portefeuille. C'est une pièce spéciale qui a été offerte ou qui a été trouvée, qui a une date dessus ou un dessin particulier et elle reste dans le portefeuille.
1: Je ne connaissais pas ça.
3: Et on la dépense jamais. Et même si tu changes de portefeuille, tu la reprends et tu la mets dans l'autre portefeuille.
0: Moi, j'ai un billet de 2 $. Dans mon portefeuille, qui est très rare. Si vous connaissez les États-Unis, billet de 2 $, c'est très très rare.
1: Ouais, surtout qu'il n'existe pas en plus.
0: Si, il existe, mais il y en a eu très très peu. D'accord. Donc quand vous avez un billet de 2 $, bah, vous le gardez, ça porte un peu bonheur. Voilà.
3: Autre gris-gris, bah, c'est les fameux bracelets. Donc soit à boule, soit le bracelet de vacances inoubliable que tu gardes au poignet. Et tu, par, comment on dit, superstition, tu t'en sépares pas en fait.
0: Et quand il se casse, moi j'étais flippé parce que la dernière fois, il y en a un qui s'est cassé, j'ai dit.
2: Je veux mourir.
3: Quand ça commence à s'effilocher.
0: Et en
3: aussi,
0: fait, quand il se casse, ça veut dire qu'en théorie, son travail est terminé.
1: Ah, ah bon ?
0: Le travail de protection est terminé.
1: Il ne faut pas prendre la douche avec, on m'a dit.
3: Ah bon ?
2: Ah bon ? Bah oui, parce que bah, ça enlève.
1: Ça fragilise. Non, mais ça fragilise le bah, généralement. Non, le tissu.
0: Et pourtant, il faut les laver. Tu sais qu'il faut les laver à l'eau douce, à l'eau claire.
1: L'eau salée ?
0: Non, à l'eau claire. Et tu la mets dans une coquille Saint-Jacques.
2: Vous n'avez pas vu le même gars sur le marché.
1: À la pleine lune.
0: À la pleine lune. Allez. On ouvre un magasin d'ésotérisme avec Pietra. Oh,
2: j'avoue, faites ça.
1: J'avoue. Non, mais allez, moi, les pleines lunes, je le fais. Je le mets
0: aussi.
1: Sur le bord de la fenêtre.
0: Bien sûr. Moi, je dors dehors, tout nu, puis je fais des incantations. Bien sûr, évidemment. Je danse tout nu autour d'un feu de camp dans mon jardin.
1: Et tu fais le
0: Paris. Ouais, puis même dans Paris.